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2: Bonjour à tous. 300 000 euros, le montant de l'enveloppe débloquée par la préfecture de Gironde. Le but, lancer les premiers travaux d'urgence après le méga-feu qui a fait de nombreux dégâts. Cette somme permettra, par exemple, de sécuriser les pins qui menacent de tomber. Près de 240 habitations ont été détruites par les flammes, dont environ 180 dans la commune du Porge. Aujourd'hui, 4 départements sont en vigilance rouge pour un risque de feu de forêt très élevé. L'Aude, les Bouches-du-Rhône, le Vaucluse et le Var. À Nice, l'homme qui affirmait avoir tué son fils est passé aux aveux. Il a évoqué un coup de folie en pleine séparation conjugale. Le jeune homme de 17 ans a été retrouvé étranglé lundi. L'homme de 59 ans avait tenté de se suicider par la suite. Le père avait été placé en garde à vue. Il doit être présenté au parquet aujourd'hui en vue de l'ouverture d'une information judiciaire pour assassinat. Il pourrait être placé en détention provisoire. Bientôt, de nouveaux postes pour les internes en médecine. Le ministère de la Santé annonce 10 260 places pour la promotion 2026. C'est 15% de plus que l'année dernière. Le gouvernement évoque une progression historique et l'un des premiers effets concrets de la suppression du numerus clausus. Les ouvertures de postes seront accentuées dans les territoires en tension comme le Centre-Val de Loire, la Nouvelle-Aquitaine ou encore les Hauts-de-France. Quelle était la cible ? En Allemagne, hier, le trafic aérien était suspendu à l'aéroport de Leipzig. Un drone équipé d'un engin explosif a été détecté, puis maîtrisé. L'appareil a été aperçu à proximité d'avions du constructeur ukrainien Antonov. Il pourrait s'agir d'une tentative de frapper délibérément une entreprise importante pour l'Ukraine, selon un député allemand. L'aéroport de Leipzig est utilisé pour le transport de biens militaires, entre autres. En sport, une médaille d'argent pour Jules Bouillet. Le plongeur offre à la France sa première récompense lors des championnats d'Europe de natation après l'épreuve du tremplin à 3 mètres. Et puis en cyclisme, la néerlandaise Demi Vollering remporte la 5e étape du Tour de France Femmes avec une arrivée à Belleville en Beaujolais hier. Au général, la Suissesse Marlène Rosser reste en jaune. 6e étape aujourd'hui entre Montbrison et Tournon-sur-Rhône. Voilà pour l'actu, très bon début de journée à tous.
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2: Bonjour à tous. Le gouvernement veut avancer vite sur la question de la reconstruction après les incendies de l'été. Sébastien Lecornu vient de lancer une mission reconstruction et adaptation des territoires. Elle doit permettre d'accélérer et de faciliter la reconstruction, le soutien économique et l'appui à la population. 120 000 hectares de forêt sont partis en fumée cette année en France. Se dirige-t-on vers une cinquième vague de chaleur? Selon les derniers modèles météo, la période sensible pourrait s'étaler de mardi à vendredi de la semaine prochaine, avec des températures atteignant les 38 degrés. Voire plus dans le sud. A noter que 8 départements restent concernés par la vigilance orange canicule dans le sud-est, l'Ardèche, la Drôme, le Gard, le Vaucluse, le Var, les Alpes-Maritimes et la Corse. Une nouvelle ingérence russe détectée. Le candidat à la présidentielle Gabriel Attal a été visé à son tour par une campagne de désinformation sur les réseaux sociaux. Selon Viginum, le service chargé de lutter contre les ingérences numériques étrangères en France, Édouard Philippe et Raphaël Glucksmann ont aussi été visés ces derniers jours. À chaque fois, des comptes de journalistes ou de médias français sont usurpés pour divulguer de fausses informations. À l'étranger, plus de 100 000 habitants étaient encore privés de courant hier en Ukraine dans l'oblast de Dnipropetrovsk après une série d'attaques russes. Les États-Unis ont remboursé près de 128 milliards de dollars, conséquence de la décision de la Cour suprême qui avait annulé une partie des droits de douane imposés par Donald Trump. Cela représente 60% du montant des sommes collectées par le gouvernement américain aux entreprises qui ont importé des produits dans le pays pendant cette période. En cyclisme, cinquième étape du Tour de France Femmes, hier remportée par la néerlandaise Demi Vollering. Place aujourd'hui à la sixième étape entre Montbrison et Tournon-sur-Rhône, un peu plus de 153 km au programme pour les coureuses avant le Mont Ventoux demain. Et puis la FIFA présente ses excuses. La direction reconnaît des erreurs après la présentation du projet d'ouverture à des investisseurs privés. Elle affirme néanmoins son plein soutien à son président Gianni Infantino. Voilà pour l'actu, très bonne matinée à tous.
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1: 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Bonjour à tous, le risque de feu de forêt très élevé dans 4 départements aujourd'hui. L'Aude, le Vaucluse, les Bouches-du-Rhône et le Var sont en vigilance rouge. 6 autres sont en orange le long de la Méditerranée en remontant jusqu'en Ardèche. Dans la Drôme, le feu n'est pas encore fixé mais il est stable selon les pompiers. 240 hectares de forêt ont brûlé dans le massif du Claps. Quelques reprises ont été constatées cette nuit. Ces foyers sont inaccessibles actuellement et ne présentent pas de danger sauf en cas de fort vent, précise le 10-26. Et hier, le gouvernement a lancé une mission pour faciliter la construction dans les zones sinistrées par les incendies cet été. La mission devra aussi participer au retour d'expérience nationale pour éviter de nouveaux feux. Les incendies en France ont brûlé 120 000 hectares depuis le début de l'année. A noter qu'aujourd'hui, 8 départements du Sud-Est sont en vigilance orange canicule, de la Corse à la Drôme, et plusieurs modèles météo annoncent une 5e vague de chaleur d'ici la semaine prochaine avec des températures proches des 38 degrés dans le sud. L'ombre russe plane sur la présidentielle. Après une opération de désinformation attribuée à un groupe pro-russe visant Gabriel Attal sur les réseaux sociaux, le Premier ministre Sébastien Lecornu affirme avoir engagé un travail commun. Un protocole de transmission automatique de tous les cas détectés sera également mis en place, précise le chef du gouvernement interpellé par Jean-Luc Mélenchon sur X. En Ukraine, on compte au moins 3 morts dans le nord-est du pays après des bombardements russes cette nuit à Balaklia. Les frappes russes de la nuit de mardi à mercredi ont fait 17 morts en Ukraine. La Russie de son côté assure avoir abattu 605 drones ukrainiens dans la nuit. En sport, première médaille pour la France au championnat d'Europe de natation en région parisienne. Jules Bouillet a décroché l'argent sur l'épreuve du tremplin à 3 mètres. Et puis en foot, le PSG largement dominé par Majorque. Premier match amical pour les joueurs de Luis Enrique hier soir. Ils se sont inclinés 3-0. Prochain match samedi contre Manchester United avant le début de la saison face à Aston Villa lors de la finale de la Super Coupe d'Europe. Ce sera le 12 août. Voilà pour l'actu. Très bonne matinée à tous.
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1: Les belles et bonnes nouvelles de Saul, lues par Louis. Hypothèse, expérience, remise en cause. Résumé de la deuxième partie. Yota découvrit que l'apprentissage de la photo nécessitait en réalité 120 révolutions, mais Yel accepta tout de même l'aventure. Yel découvrit avec hauteur l'état du vaisseau dans lequel Yel devrait séjourner. Le plus frappant fut la découverte de la qualité du repas. C'est d'ailleurs là-dessus qu'Yel finit par faire une remarque et attend avec appréhension la réponse de notre photographe. Chapitre 3e. Notre photographe marqua une pause dans la sortie de ses ustensiles de cuisine, tandis que Yota se préparait à être cuit sur le champ. Ah, ça tombe bien que tu dises ça. Ce n'est pas à mon goût non plus. Ah, d'accord. Et pourquoi continuez-vous à préparer ça, du coup ? Eh bien, c'est-à-dire que, après avoir tout essayé, il s'avère que je ne sais faire que ça. Donc je m'en contente depuis plusieurs dizaines d'années. C'est plutôt problématique, en effet. Pour votre gouverne, j'ai passé plusieurs années à travailler en tant que cuisinier, donc si ça vous va, je veux bien m'occuper des repas durant mon apprentissage. Notre photographe céda donc la place de cuisinier à Yota. Celui-ci avança qu'elle ne cuisine qu'en compagnie de musique. Notre photographe refusa de mettre sa musique dans le vaisseau, mais accepta qu'elle l'écoute via un casque. En effet, notre photographe ayant perdu la cuisine, Yel souhaiterait au moins garder le silence ambiant du vaisseau. Ainsi, Yota s'équipa de son casque et mit en marche la musique, puis se rendit devant la soute âne et la soute rétan, qui lui firent précédemment indiquer comme les deux soutes contenant les stocks de provisions. Yel découvrit avec effroi qu'elles étaient remplies d'aliments dont la principale considération est de nourrir avant tout, le tout parsemé de fruits et légumes inconnus, et donc, il va de soi pour Yota, possiblement non comestible. C'est devant cette vision qu'elle repense à ces quelques révolutions où elle a mangé ce qui avait été préparé par notre photographe. Yota resta de marbre un bon moment devant ses soutes avant que notre photographe hurle à travers tout le vaisseau si elle comptait s'y mettre avant qu'elle ne se pose. Yota finit par se résigner à l'idée que quoi qu'elle fasse, elle devra manger tôt ou tard ses aliments. Yota remonta les bras chargés de choses en tout genre et s'attaqua à la préparation. Le fait le plus notable est que quand Yota cuisine, Yel entrecoupe les gestes culinaires par des petits pas de danse sur le rythme de la musique dans ses oreilles, donnant un côté artistique à sa cuisine qui fut somme toute absolument délicieuse. La révolution suivante, le cargo se posa, écrasant quelques cactus au passage. Quelques minutes d'arc plus tard, notre photographe sortit du vaisseau, équipé de vêtements semblant avoir été portés sur plusieurs générations, ainsi qu'un petit sac à dos rempli de vivres pour accompagner la sacoche contenant son appareil. Notre photographe poireauta une bonne heure d'arc avant que Yota sorte. Yel était équipé d'une combinaison digne de l'espace, avec bouteille d'oxygène et hermétisation totale. Le tout chargé en plus de deux sacs de flan, ceux-ci n'ayant plus de place sur le dos. Les deux remplis d'une nuée de choses diverses et variées. Et si vous prêtez attention, vous pourriez discerner un petit sac contenant son appareil photo. Pour plus de justesse au récit, je me vois dans l'obligation de vous préciser que tout ce barda ne tient que de la volonté de Yota. En effet, notre photographe fut bien surpris la première fois que Yota sortit parer de la sorte, mais n'y voyant rien à redire, Yel ne fit pas de remarque. Les expéditions quotidiennes durèrent ainsi pendant 60 révolutions. À peu de choses près, elles furent toutes du même acabit. Alors pour rendre mon racontat plus digeste, je vais simplement vous décrire la dernière d'entre elles, qui par chance évoque assez bien toutes les expéditions précédentes. Le soleil pointait le bout de son éclat à travers l'atmosphère rubis. Notre photographe émerge du vaisseau qui s'est posé sur une grande plaine de rochers noirs, dominée par une imposante montagne. Notre photographe est équipé comme pour sa première sortie, c'est-à-dire un, deux, trois fois rien. Yota arrive un peu plus tard, toujours chargé de mille fois trop de choses. Yota arrive un peu plus tard, toujours chargé de mille fois trop de fardeaux, qu'elle semble pouvoir porter sans trop de difficultés. Yel commençait à marcher vers ce mont esselé dans sa plaine, afin justement d'avoir une vue d'ensemble du paysage qui les entourait. À mesure qu'elle progressait, le sol sous leurs semelles crissait comme de la neige, alors même qu'il gagnait en température. Yota se permit donc une remarque. Avec les objectifs que l'on a sur nos appareils, on ne pourrait pas prendre des photos d'éruption depuis ici, pendant que c'est à peu près sûr. D'ici, on pourrait peut-être prendre les crêtes de certaines, mais il faut nécessairement capter l'instant dans son ensemble, et pas seulement un petit bout. Qui plus est, là-haut, on aura une bien meilleure vue d'ensemble de la vallée pour voir les instants à prendre plus tard. Oui, certes, mais à trop se rapprocher, on va finir par littéralement mourir, Nocho. Notre photographe continua d'avancer vers le sommet. Yota emboîta ses pas contre cœur. Ils arrivèrent presque au bord du cratère. Notre photographe sortit son appareil photo et commença à prendre quelques images de jets de lave dans le cratère. Yel demanda également à Yota d'approcher pour immortaliser aussi. Yota, n'écoutant que son courage, se tint à distance et prit une seule photo, avant qu'un impressionnant jet de lave jaillisse juste devant notre photographe, entamant une cuisson à vif de sa personne. Yota réagit au quart de tour et réussit à tirer notre photographe de là. Puis, sortit mille et une choses de son barda, Yel soigna rapidement les brûlures très avancées de notre photographe, qui à ce moment n'était déjà plus conscient pour ressentir la douleur. Par chance, la technologie fait des miracles et notre photographe fut remis sur pied en une petite heure d'arc. Sans un mot, Yel contemplèrent le paysage un peu plus loin du cratère et identifièrent un champ de fleurs plus au nord. Yel initièrent donc la marche vers le nord. À l'approche de cette plaine fleurie, un doux parfum enivrant se glissa dans les narines de notre photographe, tandis que Yota respirait son air inerte de bouteille. Yel s'approchèrent donc, notre photographe prenant moult photos de fleurs toutes plus colorées, plus éphémères les unes que les autres. Yota, perdu dans toutes ses possibilités de photos, n'en prit qu'une seule. Alors qu'Yel s'éloignait doucement du champ pour se diriger vers le vaisseau, le soleil, lui, se rapprochait de sa villégiature nocturne. Notre photographe se sentit très lourd, échu, puis resta face contre terre. Yota se mit alors à examiner et détermina grâce à ses instruments un empoisonnement au pollen. Yel trouva dans l'une de ses poches un antidote qui semblait approprié, et in fine, notre photographe repartit gaiement, comme si ne rien ne s'était passé. Le vaisseau se rapprochait à mesure de leurs pas, d'imposants nuages s'amoncelaient dans leur direction. Voilà des nuages qui viennent nous apporter foule d'instants. Au vu des précédents instants, je ne suis pas sûr que ça soit une bonne nouvelle. Notre photographe commença à photographier les nuages. Ils sont magnifiques, ceux-là, remplis de formes, c'est splendide. Si tu veux vraiment apprendre la photo, il va falloir que tu les prennes aussi, plutôt que de manigancer je ne sais quoi avec ton matos. Je ne manigance pas, je prends des précautions en installant un paratonnerre. Et oui, j'en prendrai au moins une juste après. En effet, Yota prit une photo. Les nuages passèrent au-dessus de leur tête sans faire d'histoire. Puis pour finir le périple, Yel se posèrent enfin dans le vaisseau, après une longue journée de travail. La fin, la semaine prochaine.
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1: Bonjour à toutes, bonjour à tous. Le parquet national antiterroriste annonce l'ouverture d'une enquête préliminaire après cette conférence de presse hier du FLNC. Des membres de l'organisation clandestine corse ont pris la parole, encagoulés et armés, pour vivement rejeter le processus d'autonomie voté par les députés en juin dernier. Une mascarade, selon eux, qui ont aussi dénoncé l'installation de Français sur l'île. L'enquête est ouverte pour association de malfaiteurs en vue de la préparation d'actes de terrorisme. La Corse, toujours en vigilance orange canicule, comme si autres départements du Sud-Est. Météo France indique qu'on a relevé ce matin 27 degrés à Nîmes et à Avignon, 26 degrés à Montélimar et à Nice, et on attend cet après-midi encore plus de 36 degrés, avec des pointes jusqu'à 40 degrés dans l'intérieur du Var. Le Var où le risque d'incendie reste très élevé aujourd'hui. Vigilance rouge au feu de forêt qui concerne aussi les Bouches-du-Rhône, le Vaucluse et l'Aude. On a aussi 6 autres départements en orange sur le Sud-Est. C'est le cas notamment de la Drôme où l'incendie dans le massif de Claps reste sous surveillance. Il est stable selon le dernier bilan en début de journée. 7 pompiers ont été légèrement blessés sur place. Une manifestation jusqu'au siège du SAMU social à Paris en début d'après-midi. Une partie des agents est en grève de reconductible depuis le 23 juin à l'appel de la CGT. Ils appellent à renforcer les moyens de cette association qui vient en aide aux personnes sans domicile. Un conseil d'administration du SAMU social se tient ce jeudi. En Russie, plus de 600 drones ukrainiens ont été abattus la nuit dernière. C'est ce qu'affirment les autorités après cette série d'attaques sur plusieurs régions. Le président de l'Ukraine, Volodymyr Zelensky, évoque des frappes à longue portée pour réduire les revenus pétroliers de Moscou. Enfin, le départ du peloton est prévu un peu avant 14h. 6e étape sur le Tour de France Femmes avec 153 km entre Montbrison dans la Loire et Tournon-sur-Rhône en Ardèche. C'est la coureuse suisse Marlène Reusser qui porte le maillot jaune depuis mardi soir. C'est la fin de cette édition. Bonne journée.
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2: Oula, faut que j'envoie ces lettres. Faut que je rappelle mon père d'abord. Faut que je prévoie cette fête que j'ai promis de faire pour le disque d'or. Faut que je pense à l'été. Trouver des colos pour les gamins, demander quand est-ce que je les ai. Et puis pour qu'ils voient leurs cousins, faut que je sache ce que mes sœurs ont prévu. Elles vont me dire qu'elles me l'ont déjà dit. Je vais répondre oui mais que je sais plus. Puis faudra que je pense à samedi. J'aimerais les emmener à la mer, loin de ces humeurs grisâtres. Et dimanche on ira voir mon père, on regardera le match tous les quatre. Pour ça faut que je l'appelle d'abord lui, puis cette fille à qui j'avais promis. Déjà il y a 5 jours que demain je la contacterai c'est certain. Et que je lui donnerai mon avis sur ce truc là qu'elle a sorti. Un podcast sur les interdits que j'ai trouvé d'ailleurs très bien. Et puis faut que je poste un beau contenu, je sais pas, un truc nouveau. Et vu le temps que je passe dessus, beaucoup trop peu pour que ce soit beau. Ça va être nul et le pire c'est que je vais réussir à trouver un autre que moi à qui en vouloir pour ça.

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0: messieurs, quoique tout le monde ne soit pas encore arrivé, on attend encore du public assez tard, je commence quand même. Tant pis pour les retardataires, la prochaine fois, ils arriveront à l'heure.
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Enfin, j'espère que vous n'avez rien.

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0: 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Bonjour à tous et bienvenue, vous êtes avec François dans votre émission Une heure avec et cette semaine je reçois trois invités. Tout d'abord une dessinatrice, elle vient de sortir une jolie collection de bandes dessinées consacrée aux poulbottes, les petites héritières des célébrissimes Poulbots de Montmartre, inventées par Francisque Poulbot. Mes seconds invités sont tous deux comédiens et comédiennes. Ils ont tourné dans de nombreux films au cinéma et à la télévision. Et en ce moment, ils sont au Théâtre à Paris, au Studio Héberto, dans une pièce de Lara Aubert. Pièce qui devrait bientôt être en tournée en province. Et nous allons donc évoquer leur actualité respective. Et je reçois aujourd'hui Émilie Poulbot, Alexis Dessault et Sandrine Lebert. Bonjour Émilie Poulbot.
1: Bonjour Monsieur Joyeux. Bonjour.
0: C'est moi. Et bonjour Janina, qui t'a accompagnée et qui a bien fait aujourd'hui. Tu habites Montmartre, Janina ?
2: Non, j'habite Saint-Denis où est née Poulbot.
0: Ah, tu habites Saint-Denis où est née Poulbot. L'égérie donc de... Oui, parce que les petits poulbots, c'est les au féminin, les poulbots.
1: Oui, voilà.
0: C'est le féminin
1: donc,
0: des poulbots,
1: quoi. Ce sont les cousines des petits poulbots, donc j'ai pas voulu trop...
0: Aller chercher les poulbots,
1: c'est sympa. Les poulbots, donc j'ai ajouté un E parce qu'il y a que des filles, et moi c'est Poulbot Émilie. Donc voilà, donc ça a fait des poulbottes. Voilà, pour que ceux qui adorent les poulbots de Francisque Poulbot, qu'ils ont appelé poulbots, ben voilà, les poulbots historiques restent à Francisque Poulbot, et moi, les poulbots de Poulbot Émilie, ce sera des poulbottes.
0: D'accord,
1: voilà,
0: ok.
1: Ce sont les cousines, voilà.
0: C'est un surnom, Émilie, Poulbot.
1: Bah non, pourquoi ?
0: Non, c'est ton vrai nom de famille ?
1: Bah oui, c'est mon vrai nom de famille. Il y a un lien de parenté avec le dessinateur Francisque Poulbot.
0: C'est ce que j'allais dire, ouais, d'accord.
1: Oui, okay. C'est ça, ils étaient 8 dans la famille, 8 frères et sœurs, donc partie de la descendance.
0: Ah ok, d'accord, bah, très bien. Tu vois, je me suis dit, comme elle fait les dessins, elle a pris un pseudo. Ben non, je me suis trompée.
1: Non, c'est parce que ça a commencé à être oublié. J'ai toujours aimé dessiner. Je m'étais toujours dit que je referais ces petits bonhommes qui étaient symboles de Paris, ces enfants qui jouaient dans les rues. Donc voilà, j'ai repris l'ancienne activité familiale et j'ai créé des poulbottes qui s'amusent dans les rues de Paris, que vous pourrez découvrir sur Facebook Émilie Poulbot chaque mois.
0: Okay.
1: Donc elles font des imitations, elles imitent des personnes, des monuments, des événements parisiens et il faut deviner, voilà.
0: C'est génial. Alors il y a toute une petite collection de livres qui sont édités à compte d'auteur, donc c'est
1: oui,
0: ça. Et qu'on peut se procurer où, Émilie ?
1: Sur Amazon, voilà, c'est sur Amazon, c'est imprimé ou en Kindle, vous tapez Émilie Poulbot et vous les trouverez tous, donc ils ont tous des petits carrés
0: alors,
1: bleus.
0: Alors ils sont plus ou moins gros, hein ? Alors
1: oui,
0: plus
1: voilà.
0: Ils sont épais, moins ils sont chers, hein. Enfin, c'est ce que je vois derrière. Plus 6,50 celui-là qui est épais et 10 euros celui qui fait la moitié. C'est normal, hein, Émilie. C'est une logique toute féminine.
1: Non, c'est parce qu'il y en a, c'est plus culturel et pour les touristes.
0: D'accord. À 10 euros, c'est pour les touristes, évidemment.
1: Bah.
0: C'est comme dans le film où il y a le sandwich parisien et le sandwich corse. Tu connais ça?
1: C'est comme les entrées du musée maintenant. Si. Les touristes ne payent pas le même prix.
0: Donc, en tout cas, petite série de livres bien sympathiques. Donc, il y en a combien? Il y en a 5, Émilie, ou il y en a plus?
1: Moi, j'en ai 5, il y en a 5 parce qu'en fait ils existent en plusieurs langues. Je vous ai dit, il y en a une partie. Tu veux jouer avec nous, c'est pour découvrir Paris en s'amusant, donc plus pour les touristes et les familles. Donc il est en français, en anglais, en espagnol.
0: C'est génial.
1: Et bientôt en allemand aussi. Donc voilà, j'ai fait toutes les langues pendant que j'y étais.
0: Non mais c'est formidable. Et alors tu as fait toutes les illustrations.
1: Oui.
0: Tu as fait une école de dessin ou
1: J'ai fait les ateliers du Centre Art Visuel d'Evry après mon travail pendant 8 ans. Oui.
0: Génial, ils sont très beaux.
1: Toujours bien dessiné depuis que je suis petite. Je dessine comme Poulbot, il dessinait en classe. Moi aussi, c'est pas bien, mais je dessinais aussi en classe quand je trouvais le temps un peu long. Je ne sais pas rester sans rien faire. Donc, voilà. Donc, mais ceci dit, ça avait un rapport avec les cours. Hein. Moi, j'illustrais les cours d'histoire dans la marge. Donc,
0: c'est génial. Mais écoute, je trouve ça tellement formidable ces petits dessins et les histoires, parce que tu fais des histoires qui sont dedans aussi.
1: Oui, ils se promènent dans Paris, donc c'est culturel pour découvrir Paris, les quartiers de Paris, donc pour découvrir Montmartre, l'histoire et la culture de Montmartre. Donc là, vous avez Montmartre, c'est nous. Je suis en train d'en écrire un autre sur les deux îles, l'île de la Cité et l'île Saint-Louis. Donc mes poulbottes, elles vont se promener et elles rencontrent plein de personnages, d'autres enfants en train de jouer dans les rues.
0: Même imaginer que quand tu vas partir en vacances, j'en sais rien, mais au Brésil, tu les fais voyager aussi au Brésil, hein, par exemple. Ils peuvent se balader partout. Et j'ai vu dans les livres qu'il y avait des petites chansons.
3: Oui. Avec des codes barres, c'est quoi? C'est le code barre qui ramène, il ramène où? Enfin,
1: ce gène code, c'est la chanson qui est interprétée par des enfants, parce que bon, là, il y a les paroles, mais il n'y a pas l'air quand même. Donc, si vous voulez, la musique et l'air de la chanson,
3: c'est top.
1: Voilà, ça renvoie effectivement sur, je crois que c'est YouTube où j'ai mis la musique.
3: Okay, donc on peut se procurer cette collection de livres sur Amazon, et puis peut-être sur ton site internet, parce que j'ai vu
1: mon site internet Poulbot, donc poulbotes.com.
3: Ok.
1: Et également en faisant mes visites de Montmartre. Voilà.
3: Tu vas m'expliquer comment on fait.
1: Oui.
3: Mais tout de suite après ce petit morceau de musique qu'on s'écoute.
1: Ok.
3: À tout de suite avec Émilie Poulbot, donc à l'Auguste Théâtre.
1: Merci.

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1: Émilie Poulvaux est en face de moi avec Janina.
2: Janina.
1: Donc, t'as créé toute une série de livres, de petits livres, intitulé Les Poulbottes Montmartre, c'est nous. Enfin, les autres s'appellent autrement. Hein. Ton guide familial pour visiter Paris. L'autre, c'est... je ne l'ai pas celui-là. Cahier de coloriage, jeux et confidences, Les Poulbottes. C'est celui que j'avais ouvert. Ah, il y a beaucoup plus que ça, même. Hein. Les Poulbottes Saint-Denis-Saint-Ouen.
3: Oui, voilà.
1: C'est pas loin.
3: Elle s'amuse à Saint-Denis-Saint-Ouen dans les rues.
1: Ouais. Et qu'est-ce qui t'inspire, toi, alors, à part les quartiers, puisque Saint-Denis-Saint-Ouen et les villes avoisinantes?
3: Les enfants et les jeux, bon, voilà, de retrouver les anciens jeux que les enfants pouvaient faire, des jeux tout simples. Hein. Je me suis dit que ça allait être oublié. On n'est pas obligé d'avoir tout le temps un smartphone. Hein.
1: Exactement.
3: Avant, les enfants n'utilisaient pas les smartphones, mais ils s'amusaient tout aussi bien.
1: C'est sûr. Avec des jeux en bois, par exemple.
3: Voilà, des jeux en bois ou même un morceau de papier. Hein, c'est ce qu'on peut avoir dans les livres. On trouve des origamis, voilà, des trucs.
2: Assez... En parlant des quartiers, moi, je vais revenir à Saint-Denis parce que Poulbeau.
1: Ouais.
2: Qui est moins connu.
1: Tu parles de Francisque, là.
2: Francisque Poulbeau, qui est moins connu en France que dans le reste du monde, est né à Saint-Denis.
1: Ah, okay.
2: Sa mère était institutrice à Saint-Denis. Il y a d'ailleurs une rue Pinel où il y a la plaque de Poulbeau. Et ses premières inspirations étaient à l'île Saint-Denis. Donc, vraiment, Émilie a raison de faire voyager ses poulbottes dans ce coin de Saint-Denis. Mmh. C'est aussi les origines de la famille.
1: Ah bah ouais. Et alors, tu me disais avant la coupure qu'il y a les visites de Montmartre.
3: Oui, c'est ça.
1: Donc, alors, c'est quoi?
3: Je fais des visites de Montmartre en petit poulbeau. Ben, je raconte la culture de Montmartre.
1: Okay.
3: Et je reviens sur la vie de Poulbeau. Donc, ses dessins humoristiques, je fais voir. On passe également aux faïences.
1: Okay.
3: Les faïences qu'on peut voir rue d'Enraymond, dans l'ancien bain-douche de Montmartre.
1: Okay.
3: Et également la culture. Donc, on chante des chansons de Montmartre. On fait des petits jeux, des origamis pour amuser les enfants. Il y a toutes sortes d'activités du bas de la butte, puisque ça démarre du Moulin Rouge jusqu'en haut, jusqu'au Sacré-Cœur. Donc, si vous êtes intéressé pour les vacances, venez avec vos enfants. Ou également... Okay.

0: C'est un peu dommage, donc voilà, genre. Donc
1: on est en plein dedans, là.
0: Oui, oui, voilà. Donc on monte, voilà, il y a des chansons, donc on fait toutes sortes de jeux. Également, on joue du tambour, hein, puisqu'il y a les petits poulbeaux. Monsieur Poulbeaux, Francis, qui a créé une troupe qui s'appelle les petits poulbeaux, qui joue du tambour à Montmartre, qu'on retrouve à la fête des vendanges, tout ça. Donc je fais des animations, puisqu'on joue aux petits poulbeaux. Donc il y a également une animation avec du tambour. Donc, vous pouvez venir avec vos enfants et même les grands, ils sont bien aimés.
1: Tu dis tout, tu racontes tout, et tu ne donnes pas l'essentiel. C'est comment on fait pour y assister à cette
0: visite. Alors, vous avez quelques dates pendant les vacances sur le site Explore Paris.
1: Donc vous Explore,
0: Explore Paris, oui c'est ça, Explore Paris.
1: Tout accroché.
0: Oui, voilà, et vous tapez poulbeau dans le moteur de recherche, ou même dans Google, hein, si vous tapez Explore Paris.
1: Et alors, il n'y aurait pas plus simple, par exemple, si, parce que toi, tu as une page Facebook, je crois.
0: Oui, vous pouvez contacter aussi sur Facebook.
1: Ah, tu vois. Et puis, son numéro personnel que je vais vous donner.
0: Et c'est également sur Get Your Guide, l'application Get Your Guide, Airbnb Activité. D'accord. Et là, par contre, c'est pas le même titre. Il faut taper Visite de Montmartre en famille.
1: OK.
0: Mais à chaque fois...
1: Et ça coûte combien ?
0: Alors, même chose. J'allais me dire, c'est pas le même prix partout. Mais après, ça dépend de ce que
1: c'est.
0: Si
1: on tape sur Get Your Guide, par exemple.
0: Get Your Guide, c'est dans les 20 euros pour un adulte et je crois que c'est 5 euros les enfants. Et le moins cher, c'est
1: Explore
0: Paris. Moi,
1: par exemple, je suis tout
0: petit. Explore Paris à 13,50 pour les adultes.
1: D'accord.
0: 5 euros pour les enfants.
1: Ça dure une demi-journée, ça dure
0: un bon 2h30.
1: 2h30.
0: Oui, voilà. Bon, on voit plein de choses. Les gens sont contents. Il n'y a pas que Poulbeau. On fait également aussi.
1: Par exemple, s'il y a des gens.
0: De Montmartre.
1: Qui se sont pas inscrits mais qui veulent se joindre au groupe.
0: Ah bah ça m'est pas encore arrivé.
1: Ah bon, ah bah. Ça arrivera
0: mais
1: peut-être.
0: Vous
1: parce qu'on
0: te
1: reconnaît de loin. T'es pas avec ton petit drapeau mais quand même.
0: J'ai quand même un petit panneau.
1: Ah, t'as un panneau.
0: Oui, visite de Montmartre.
1: Et la casquette.
0: Et surtout une grosse valise rouge avec mon tambour. Hein. Je crois que je suis la guide de Montmartre la plus chargée. Hein. J'ai pas croisé un autre guide qui était aussi chargé que moi.
1: Évidemment. Alors je vais te garder encore quelques minutes. Si tu veux bien, Émilie, on va continuer à parler de cette série Les Poulbeaux, mais on s'écoute un petit morceau de musique et avec Janina, on part sur la plage musicale.

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1: Émilie Poulbeau est en face de moi pour son émission aujourd'hui. Elle était accompagnée de Jania. Et donc, tu es venue nous parler des Poulbots, ces petits personnages que tu as créés, donc qui font visiter. Comment on dit, qui font découvrir plutôt, voilà, ouais. Montmartre. Et certains autres coins comme Saint-Denis ou Saint-Ouen, par exemple, aux enfants et à leurs parents.
2: Oui, bah oui, effectivement. Oui.
1: Hein, on peut dire ça.
2: Tout à fait, il y a des parents aussi maintenant qui ne connaissent pas.
1: Et donc, ce sont des magnifiques petits livres avec des illustrations dedans, et des chansons, et des jeux.
2: Et des jeux, toutes sortes d'animations.
1: Voilà, et on peut se les procurer donc en allant sur le site internet d'Emilie ou sur Amazon.
2: Oui.
1: Amazon, il suffit de taper les titres ou on tape Poulbot.
2: Non, vous tapez Émilie Poulbeau.
1: Émilie Poulbeau, d'accord. Oui. Comme ça, il y a toute la collection.
2: Et voilà, et vous pouvez vous inscrire à ma page auteur. Okay. Et comme ça, dès qu'il y aura une nouvelle publication, vous serez informé.
1: Elle fait du commerce aussi, quand même.
3: Mais elle a
1: raison. Et puis, le concept est génial. Et puis donc, tu organises aussi des visites de Montmartre.
2: Oui.
1: Donc, tu connais Montmartre comme ta poche. Et tu leur fais la visite classique, c'est-à-dire la maison de Dalida.
2: Alors, on ne fait pas la maison de Dalida, ça, c'est plus une autre personne qui fait Montmartre en chanson. Mais moi, effectivement, je passe au cimetière.
1: D'accord. Okay.
2: Je passe effectivement au niveau de la tombe de Dalida. Donc, s'il y a
1: d'accord, ça, mais il y a aussi Michel Berger, France Gall, par exemple, je crois, à Montmartre, non?
3: Oui.
1: Oui. Bah, alors, non, je te dis ça parce que j'ai vu qu'il y avait Résiste tout à l'heure de France Gall dans un des livres.
2: Oui, dans une des devinettes.
1: Ah bah tu savais pas. Bah maintenant tu le sauras et puis tu iras la voir. Du coup peut-être. Enfin tu la feras visiter. Il y a des gens qui savent pas donc. Et donc c'est une belle visite qui dure 2-3 heures.
2: 2h30 oui voilà. 2h30 avec des animations. On ne passe pas par les grands escaliers de Montmartre. C'est sur le côté. Parce que j'ai eu des personnes qui pensaient que pour aller en haut de la butte il fallait absolument prendre des escaliers. Mais donc non, on peut passer sur le côté. Il y a des pauses avec toutes sortes d'animations.
1: Et alors dis-moi, j'ai vu que devant toi, tu avais écrit plein de choses, là.
2: Bah oui.
1: C'est les réponses à mes questions?
2: Non, c'est tout ce que je viens de dire pour ne pas en oublier.
1: Ah, parce que j'allais te dire, moi, j'en ai écrit aucune
2: aussi,
1: de questions.
2: Mais...
1: Oui, mais j'ai écrit aucune question, moi. Donc, je dis, comment elle a fait pour avoir la réponse? Peut-être qu'elle est voyante ou...
2: Je me suis douté des questions quand même posées.
1: Ah bon
2: quand même.
1: Oui, sur les Poulbots, quand même. Je t'ai un peu fait venir pour ça, quand même.
2: Ouais.
1: Hein. Et alors, ça se vend bien?
2: Ça démarre. Alors maintenant c'est Amazon qui imprime en fait.
1: Ah c'est super.
2: Ah oui, je trouve ça bien pour les petits auteurs qu'Amazon ait mis ça en place.
1: Ok.
2: Puis comme ça, si vous voyez quelque chose qui ne va pas, vous avez envie de corriger quelque chose dans le livre, moi en tant qu'auteur, voilà, je peux le changer, je retélécharge et puis c'est bon. Tandis que voilà, si vous avez déjà imprimé 500 exemplaires,
1: oui,
2: quelque chose,
1: faut les vendre. Si vous voulez changer quelque chose, voilà.
2: D'accord. Alors que sur Amazon, c'est Amazon, c'est à Brétigny-sur-Orge en fait. Ils ont, c'est imprimé à Brétigny-sur-Orge dans le 91.
1: Mais ils en sortent un ou 10
2: Si vous le commandez, non, c'est à la commande, voilà.
1: Attends, c'est fou.
2: En tant que, c'est Amazon KDP, ça s'appelle.
1: Ah bah c'est formidable.
2: Donc,
1: c'était dans ta liste ou pas?
2: Non.
1: Ah bah tu vois, et c'est bon, toute la liste
2: Je suis pas là normalement pour faire de la publicité pour Amazon KDP.
1: Mais non, moi je t'ai pas demandé de faire de la. D'ailleurs, faudrait qu'on s'y
2: Si vous voulez écrire.
1: Pas qui
2: si vous voulez oui mais ils ont pas cette fonctionnalité pour les auteurs donc
1: ah oui mais d'accord mais enfin bon
2: si n'importe qui peut écrire un livre vous téléchargez le PDF et puis après il va être disponible sur Amazon aussi bien en téléchargement sur les Amazon Kindle ou à l'impression si vous avez choisi livre broché et c'est Amazon qui l'imprime à chaque commande voilà
1: d'accord.
2: Ça évite du gaspillage et autres
1: formidable
2: et c'est imprimé à côté dans le 91.
1: Bah écoute, Jania, on va faire
2: ça. Bien.
1: On va imprimer donc les Poulbots.
3: Merci pour tous les gens de plus en plus qui impriment leur biographie, qui ont envie d'imprimer des choses et qui ne rencontrent pas les grands éditeurs.
2: Si vous voulez imprimer par exemple votre biographie ou autre pour vos petits-enfants, vous n'avez pas besoin d'aller voir un éditeur ou autre.
1: Vous pouvez le faire sur Amazon. C'est formidable. Je crois qu'on a été complet.
2: D'accord
1: avec moi. J'étais ravi de te recevoir aujourd'hui.
2: Merci.
1: Je devrais dire vous recevoir,
3: merci.
1: Puisque Janina est venue aussi.
3: Fan, en tant que premier fan.
1: Ah bon, tu vois, t'as au moins une fan.
2: Ok. Hein? Bon, j'espère qu'il y en aura d'autres.
1: Moi aussi.
2: N'hésitez pas à me contacter sur Facebook.
1: Voilà, Émilie Poulbeau sur Facebook. Donc.
2: Okay.
1: Merci, Émilie.

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1: Bonjour Sandrine Lebert.
2: Bonjour François.
1: Bonjour Alexis Dessault, tu comprends que je dise bonjour à Sandrine en premier quand même.
3: Galanterie
1: oblige Sandrine.
2: Merci.
1: Et alors je vous reçois tous les deux parce que vous êtes au studio Héberto en ce moment.
3: Oui.
1: Dans la pièce Mentor.
2: Oui.
1: Et non pas le mentor, c'est Mentor tout court.
3: Mentor oui. tout court.
1: Donc une pièce de...
3: Lara Aubert.
1: C'est ça. Je l'ai noté là.
3: Oui, mais je vois que tu cherches.
1: Je l'ai mis en gras parce que je cherchais. Je me suis dit.
3: On a une petite avance, on connaît.
1: Oui, je m'en doute. Légère, très légère. Et vous n'êtes pas tous les deux, d'ailleurs, sur le plateau.
2: Oui.
1: Puisqu'il y a Nicolas Biot-Mauduit et Lara Aubert qui a donc écrit la. On n'est jamais si bien servi que par soi-même, Alexis,
3: ouais,
1: tu le sais. Hein.
3: Absolument.
1: Et sur une mise en scène de Bénédicte Budan.
2: Oui. oui.
1: Que je ne connais pas, mais vous, oui, hein, sûr.
3: Ah oui, parce que c'est une bonne metteuse en scène, oui. en plus une vraie directrice d'acteurs, ce qui est assez rare, finalement.
2: Et qui est très présente, qui vient à toutes les représentations.
1: Ah oui, ça c'est génial, parce que... Non, mais c'est vrai, il y en a, ils se détachent un petit peu après. Quoi.
3: Ah oui, alors que là, c'est également son bébé. On sent vraiment qu'elle est totalement impliquée.
1: Et alors, Sandrine, puisqu'on ne se connaissait pas, alors que j'avais déjà reçu Alexis, on parlera de choses privées tout à l'heure, hein. Et qui, vous deux, peut mieux faire le pitch. Toi, Sandrine ?
2: Oui, je vais le lire carrément.
1: Oh bah, si fais comme tu veux.
2: Hein.
1: Il n'est pas trop long quand même, parce qu'on
2: n'a
1: qu'une demi-heure d'interview.
2: C'est ça, sur le flyer, il est très très bien écrit. Non, c'est juste ce petit passage, parce que c'est vraiment, je trouve que ça résume bien la pièce. Et
1: ça commence par quand un élève prend conscience ?
2: Non.
1: Ah, j'ai eu peur.
2: Entre paroles et musique, Mentor questionne le rapport professeur-élève au sein des formations dites d'excellence et nous entraîne dans un tourbillon émotionnel. Voilà.
3: C'est joli.
1: On pleure alors.
3: On est surpris, on est saisi, on est troublé, on reconnaît des situations.
1: Il y a de l'humour, les gens rient.
3: Oui, mais oui. Enfin, oui. Je pense que c'est un humour de. Délivrance,
1: ah, ouais,
3: il est situationnel, c'est-à-dire que de temps en temps il y a besoin d'évacuer un petit peu et il y a des surprises, se dire non, c'est pas possible.
2: Il y a deux, trois blagues aussi.
1: Ouais. Moi j'avais ça comme pitch, je vais le faire aussi.
2: Ouais. Oui.
1: Depuis quelques temps, Lola ne dort plus, mais si elle veut devenir une grande contrebassiste et ne pas décevoir Philippe, son enseignant, c'est
3: absolument,
1: son
3: toi,
1: elle n'a pas le droit à l'erreur, elle décide alors de chercher d'où viennent ses troubles du sommeil.
3: C'est ça.
1: C'est voilà. ça
3: Ça, c'est le départ.
2: Ça, d'accord. c'est le départ.
3: Absolument, c'est l'introduction.
2: Et puis elle va se rendre compte que ça cache des choses quand on a des troubles du sommeil. Elle va voir un psy.
3: Elle écoute plus ou moins sa maman.
2: Sa mère est inquiète. Je joue sa maman.
1: Oui, j'avais compris. Bah, de ce qu'il vient de me dire, il vient de te montrer. Alors qu'elle pourrait être la fille.
3: C'est gentil, ça.
2: C'est mignon.
1: C'est donc la Robert, la fille,
2: oui.
1: alors, c'est ça ?
2: Oui.
1: Ok. C'est elle qu'on voit sur l'affiche ?
2: Oui.
1: Enfin, en partie.
2: Une affiche de Franck Arsquet.
1: D'accord. Très jolie affiche, d'ailleurs.
2: Ouais. Merci.
1: Et alors, ça a démarré quand, Mentor ?
3: Là, c'est
2: notre troisième semaine.
1: Parce que comme l'émission est enregistrée, on ne sait pas vraiment. Là,
3: c'est la septième représentation ce soir.
2: Oui,
1: mais ce soir, c'est le aujourd'hui. C'est mais je ne sais pas quand est diffusée l'interview.
3: Alors, on peut dire, c'était quoi
1: Ça a commencé mi-avril.
2: Ça a commencé fin mars.
1: Fin mars. Et vous jouez jusqu'au
2: 27 mai.
1: Irrévocablement.
2: Oui.
3: Ici, oui.
1: Ça part à Avignon.
3: Non, pas Avignon, mais on verra ce qui se passe. Mais les retours sont très bons, donc on espère.
1: Et toi, tu pars à Avignon ?
3: Non. Ah non, je suis content de ne pas y aller. Je dis la vérité.
1: Casse ça quand même, Sandrine.
3: Non, mais là, si tu je peux embrayer sur Avignon, mais c'est.
1: Mais vas-y.
3: Non. Je trouve que là.
2: Mais peut-être qu'on ira la prochaine.
3: Oui, mais là, après, quand tu y vas.
1: Le choix des armes, par exemple, tu l'as joué.
3: Et je regrette pas. On l'a joué quatre fois. Ça nous a permis de partir à Hong Kong, au Maroc, partout.
1: Ah oui,
3: des choses sympas. Mais j'aime pas la façon dont.
1: C'est
3: ce que ça devient, quoi.
1: Ouais, c'est un peu.
3: Ça manque de surprise maintenant. C'est très difficile pour beaucoup de compagnies.
1: Ouais, mais ils sont tellement contents d'y aller. Enfin, certains, en tout cas.
2: Mmh. Moi, je découvre encore. J'ai de bonnes surprises encore.
1: T'en as fait combien ?
2: Moi, j'ai pas joué à Avignon.
1: C'est pas vrai.
2: Non.
1: 40 ans de carrière, pas une seule pièce à Avignon ?
2: Non, 40 ans, t'exagères.
1: Non, j'exagère. Combien ? 25, 30 ? 25 ?
2: 35.
1: D'accord, j'exagère. T'avais commencé à les faire, Alexis.
2: J'ai joué juste avec France Culture, on jouait des textes de Brecht.
1: Ah, ok.
2: Au Musée Calvet, enregistrés en direct.
1: Donc toi, c'est plutôt l'inverse, t'as hâte d'y aller à Avignon ?
2: Oui, moi j'y vais chaque année pour voir les copains.
1: Bien sûr, bien sûr.
2: Par contre, pas plus de 3 jours.
1: Donc, demande à Alexis pour les plans avion.
3: Non, mais quand tu y vas, moi, quand je vais, d'abord, je prends 15 spectacles, parce qu'il y en a qui en prennent 2-3.
1: Oui, j'en fais un seul.
3: Ouais. Et je vais voir les copains la dernière semaine. Et quand j'y vais,
1: c'est comme un compétiteur, quand même.
3: Je reste axé là-dessus. Voilà. Mais c'est plutôt pour ce que ça devient.
1: Tu veux dire le marché?
3: Oui, le mode de fonctionnement. C'est-à-dire, en fait, maintenant, il y a le off. En fait, il y a le in du off.
1: Il y avait le in, je comprends.
3: Maintenant, il y a le in du off avec des spectacles qui sont déjà tout réservé à l'avance, où c'est déjà de la coprod, où c'est déjà tout réglé avec Paris à l'avance.
1: Dans des gros théâtres en plus.
3: Pour certains, c'est très difficile. Les compagnies qui arrivent, ils se saignent.
2: C'est vrai que c'est plus difficile pour les petites productions.
3: Il en faut plusieurs des festivals.
1: Ben, c'est ce que j'allais dire, ça se fait déjà. Il y en a d'autres.
3: Moi, j'en ai développé un en Normandie, là, que j'ai arrêté, mais pendant 4 ans, c'était super.
1: Ah oui, mais on avait parlé de ça d'ailleurs quand j'étais sur
2: la. On m'a parlé d'un festival à Chartres qui avait l'air sympa.
1: Voilà, tu vois.
3: C'est formidable.
1: Et puis, parle-en à Sandrine, elle va créer le prochain, donc je ne sais pas où. Tu es originaire d'où, Sandrine?
2: Non, moi, je suis parisienne.
1: Parisienne? Alors, festival de théâtre à Paris, c'est compliqué quand même.
2: Sinon, je suis née à Beyrouth, donc ça fait un peu long.
1: Et puis en ce moment, c'est pas trop le moment non plus.
3: Sinon, c'est dommage parce que le Liban est très. Je travaille aussi avec des auteurs.
1: Moi, je connais un chanteur qui s'appelle Bernard Sauva, ça te parle peut-être, j'en sais rien. Qui est une grosse vedette au Liban et qui adore le Liban, bien sûr. Il remplit des stades.
2: On espère y aller avec Mentor un jour, on ne sait jamais.
1: Ouais. Pourquoi pas? Ça a l'air d'être une pièce formidable. D'ailleurs, il y a des.
2: Vous n'êtes pas encore venu, François?
1: Non.
2: Qu'est-ce que vous faites ce soir?
1: Ah, une invitation, Alexis. Attends, je vais te répondre en rentrant. Calme-toi. Donc, je disais que les avis. Des spectateurs sont quand même assez dithyrambiques.
2: Oui, on a de la chance.
1: Je vais en lire plusieurs, mais tout de suite après cette petite pause musicale.

0: à vous qui nous rejoignez. Passez un bon moment en compagnie de François Joyeux et de son invité dans Une Heure Avec.
1: Sandrine Lebert et Alexis Dossau sont en face de moi.
2: Oui.
1: Pour donc la pièce Mentor. Oui, vous allez y rester jusqu'à la fin.
3: Oui.
1: Cette pièce Mentor qui se joue au studio Héberto. Donc, on n'a pas donné les jours, mais j'imagine que c'est tous les jours.
2: Non, ah, c'est pour ça qu'il s'est bien précisé.
3: C'est les mardis et mercredis à 19h.
1: Mardi et mercredi à 19h. Ouais. Ça doit être un peu frustrant. Je parle pour tous les deux. Non, mais c'est vrai, parce que quand on arrive au mardi à 19h, on se dit chouette, je vais jouer ma pièce. Et puis à 21h30, elle est terminée. Il va falloir attendre le lundi suivant, non, le mardi.
2: Non, on joue le lendemain, mardi.
1: Non, mais je parlais du mercredi.
2: Ah oui, le mercredi, on attend une semaine, mais en même temps, pendant ce temps-là, ça mûrit. Ce sont des premières chaque semaine, finalement.
3: Oui.
2: C'est un autre.
3: C'est intéressant.
2: On est dans un autre principe. Et du coup, là aussi, on est obligé d'aller à l'essentiel.
1: D'accord.
2: Vois, et moi, j'aime bien aussi ce.
3: C'est vrai que c'est des premières chaque semaine.
1: Ouais. Bah oui, bah forcément, mais en même temps, quand vous avez trouvé des trucs qui fonctionnent très très bien.
2: Il ne faut pas trouver de trucs. Là, tu es en train de dire le
3: mot. On ne truque pas.
1: Non.
2: On se fragilise volontairement, écoute. Vraiment,
1: mais c'est parce que tu es un grand comédien.
2: Non, oui, mais du coup, on accepte ça et on se surprend.
1: Non, c'est parce que je n'ai pas donné le bon mot. Quand je ne parle pas de truc au sens truc.
2: Oui.
1: Et justement, d'essayer de pervertir le jeu. Non, je parlais d'un effet qui fonctionne bien.
2: Oui, mais c'est ça. Mais excuse-moi, mais ça se rejoint. C'est-à-dire que le problème, souvent, c'est qu'après, le piège pour le comédien.
1: C'est d'essayer de refaire le même effet.
2: C'est de restituer. Et du coup, on est à côté, t'es plus dans le moment présent.
3: Alors, il y a quand même, on peut retenir un rythme ou une intention, voilà.
1: C'est ça, mais c'était plutôt dans ce sens-là.
2: Les intentions, ça se perd pas.
1: Tu vois, une intention de jeu qui était superbe.
3: Oui, ça se perd pas.
1: Par exemple, à un moment où il doit y avoir un rire, tu l'attends, le rire.
2: Non. Moi, je sais que, justement, je suis dans ce...
1: Ouais, c'est pas une comédie, là, en même temps.
2: Du présent. C'est-à-dire, parce que sinon, si à un moment donné, ça réagit pas comme ça, ça rit pas, et tu peux être tout à fait surpris. Et le plus beau, c'est ce qui nous échappe, c'est pas ce qu'on maîtrise.
1: C'est vrai, t'as raison.
3: C'est vrai.
1: Alors j'enlève tout ce que j'ai dit avant.
2: Non,
1: mais c'est vrai. Mais c'est vrai.
2: C'est la vie.
1: Et tu as raison. Et donc ça se joue donc à 19h et c'est jusqu'au 22 mai.
3: 27,
1: c'est parce que je sais pas écrire. 27 mai. Et c'est irrévocable.
3: Pour le moment, il n'y a pas de projet.
1: Vous avez des dates en province ou pas
3: avec, Pas encore.
1: Ah, ça va venir.
3: On ne sait pas.
1: Mais si.
3: On espère.
2: On sent qu'il se passe des choses. Mais voilà.
1: Par exemple, il y a du monde.
3: Oui.
2: C'est plutôt pas mal parce que tu vois, il n'y a pas une grosse pub.
1: C'est pour ça, oui. Donc c'est Studio Héberto. Il y a combien 200 places 110.
2: On a l'impression que c'est plus grand en effet. Mais il y a 110 places.
1: Bon, 110 places, faut les remplir déjà. Voilà. Comme tu dis, il n'y a pas de pub sur le.
2: Radio. Enfin.
1: Il n'y a pas de télé, y a pas de, pour l'instant.
3: Pour le moment.
2: Ouais. Là, ce qui est très bien, comme c'est un spectacle tellement spécifique. On est en train de rentrer. Il y a France Musique est venue, la culture, etc. Si jamais on rentre pleinement là dans le, parce que le sujet est très fort, si on est saisi, accepté comme ça, ça va vraiment ouvrir. Parce que dedans, on parle de toutes les déviances qu'il peut y avoir dans les formations artistiques. Donc c'est vaste. Et ça n'a pas été vraiment abordé.
3: C'est une des premières fois où c'est abordé de cette manière.
1: Donc, croisons les doigts pour qu'effectivement, il y ait des chaînes de télé ou de radio qui s'y intéressent et qui vous fassent voyager peut-être dans le monde entier, ou même jusqu'au Liban, savoir.
2: Ouais.
1: Mais dans quelques temps seulement. Donc, on va faire de nouveau une petite pause musicale.
2: Okay.
1: Et t'as pas de préférence, Sandrine ? Non, ça m'arrange. Alors, tu n'as pas de préférence. Et on revient dans 5 minutes.

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1: Mentor, c'est au studio Héberto, donc jusqu'au 27 mai, c'est tous les mardis et mercredis à 19h. Et ceux qui sont dans la pièce sont en face de moi, Sandrine Lebert et Alexis Dessault, qui nous en parlent depuis tout à l'heure, mais peut-être pas assez. Donc qu'est-ce qu'on pourrait dire pour donner aux gens envie de venir voir Mentor?
2: C'est un spectacle très fort, c'est un spectacle musical, c'est un spectacle qui parle de transmission, d'amour, de trahison, de... C'est très riche. Ouais.
3: Ce qui est fantastique, c'est que c'est le témoignage donc de Lara Aubert. C'est vraiment sa vie. Okay. Elle devait partir. Elle était en formation comme ça en excellence en musicale. Elle est contrebassiste, donc elle joue de la contrebasse.
1: Okay.
3: C'est très beau déjà l'instrument sur scène.
2: Oui. Ah oui, c'est magnifique.
3: Et elle devait partir donc à Londres après. Enfin, commencer à monter vraiment très fort dans sa formation. Et elle a eu un professeur qui enseigne toujours quelque part et un professeur qui l'a brisé. Et nous, moi j'étais très sensible aussi à ça parce que je connais plein de jeunes, même dans des conservatoires, des écoles privées ou autres, à qui on a dit qu'il fallait déconstruire, qu'on a travaillé psychologiquement, on les a un peu brisés. Alors elle a fait une calcification, elle n'a plus pu jouer.
2: Elle a eu un traumatisme.
3: Là, elle joue de nouveau sur scène, mais elle a eu un traumatisme.
1: Et comment elle fait elle
3: a changé diamétralement. Elle a écrit cette pièce. Pour elle, c'est autre chose. Et maintenant, elle est dans l'acting et elle a mis ses tripes, en fait. Elle en parle, et donc on se dit, mais c'est extraordinaire parce que nous.
1: Elle est jeune quand même.
3: Oui.
2: Oui, elle a une petite trentaine d'années.
1: C'est fou d'avoir brisé quelqu'un.
3: Mais ça se passe régulièrement.
1: Jeune, quoi.
3: C'est-à-dire que tu as beaucoup d'ego de professeurs qui projettent,
1: si
3: tu
1: veux,
3: et ça devient plus ou moins des proies, et parfois des victimes aussi avec une confusion sentimentale.
1: C'est quand même plutôt pour les acteurs.
3: Non, pour les actrices, avec les confusions sentimentales. Il y a du charming, une espèce de truc. Jusqu'où ça va?
1: Oui.
3: Tu vois, jusqu'où ça va?
1: Bien sûr.
3: Donc il y a des déviations, il y a des abus de pouvoir. Et on se dit comment, à travers ça, sans qu'on tombe dans le cliché, on a pu amener le sujet pour qu'on puisse en parler après librement. Et dans le milieu musical, musique classique, là notamment, les gens en parlent beaucoup.
1: D'accord.
2: On s'est mis au service de son histoire, qu'on a tous trouvé essentielle à raconter.
1: Mais c'est sûr,
3: c'est un témoignage.
2: Cette histoire est vraiment importante.
1: Donc, allez voir Mentor.
2: Mais oui,
1: venez
2: voir Mentor.
3: Je vous attends.
1: À 19h.
3: Avec plaisir.
1: Hein, le mardi et le mercredi jusqu'au 27 juin.
2: Mais.
1: J'ai dit quoi?
3: C'est un bon lapsus. Ouais. Je sais que tout le monde
2: aimerait bien.
3: Qu'on continue.
1: C'est ce que j'allais dire. Ça, c'est parce que j'ai tellement envie pour vous que ça se poursuive. Et puis, je l'ai dit tout à l'heure, il y aura peut-être une prolongation. On appelle ça prolongation. Ben oui, évidemment.
3: Une reprise.
1: Reprise, ça sera en septembre. Ouais. En tout cas.
2: On croise les doigts.
1: Et peut-être dans un plus grand théâtre, même.
3: Pour l'instant, on est bien parce qu'il y a une bonne correspondance dans le rapport de salle. Mais on verra. Ce genre de salle est pas mal pour ce genre de salle.
1: C'est vrai.
3: Du 100, 200, 200.
1: Voilà, il faut que les gens puissent rentrer dans l'histoire.
3: Je te dis pas tout, mais en fait, on transgresse aussi le quatrième mur. On est vraiment ensemble, quoi. Le public se sent vraiment impliqué.
2: Puis pour qu'ils ressentent la musique d'une manière plus intérieure.
1: Alors, tu te rends compte que j'ai même pas eu le temps de parler de vos carrières à l'un et à l'autre. C'est-à-dire que, par exemple, toi, Alexis, en 2025, c'est ton dernier tournage. Je sais pas, Capitaine Marlowe.
3: J'en ai fait un autre.
1: Et Côte Sève de Tuche aussi.
3: Oui, un petit truc, un petit clin d'œil.
1: Tu faisais quoi? Le chef d'équipage du ferry.
3: Ouais.
1: Je l'ai pas vu. Hein.
3: Non, c'est un petit clin d'œil.
1: Tu l'as vu?
2: Non, j'ai pas
1: non,
2: vu.
1: Non, donc t'as pas vu Alexis.
2: Non, j'ai pas vu.
3: C'était la joie de retrouver Jean-Paul, comme ça.
1: Et José Dayan, Louis, t'as tourné plusieurs.
3: J'en ai fait deux, des Marlowe.
1: Des Marlowe. Ouais. Sandrine, à la télé, au cinéma.
2: Oui, j'ai une série qui va sortir qui s'appelle pour le moment Nora et Gilles. Pour TF1, et puis j'ai deux films que j'attends la sortie.
1: Mais c'est pas mal.
2: La promesse d'un rivage et du chemin de Rosa.
1: Formidable. Oui. Des jolis rôles?
2: Plutôt.
1: Oh ben alors, que demande le peuple? Ben bravo.
3: Merci.
1: Alors un gros M pour la pièce, Mentor, au studio Héberto, et j'étais ravi de passer ce court moment avec vous. Il était trop court, t'es d'accord avec moi?
2: Oui, finalement, c'était très court. Cool.
1: Mais il faut que vous tiriez parce que vous jouez ce soir.
2: C'est
3: absolument,
2: on
3: reviendra. D'accord.
1: Donc un gros M pour la pièce ce soir. Tout va bien se passer, j'en suis sûr.
2: Merci François.
1: Merci à vous deux, et quant à vous, chers auditeurs, je vous dis à la semaine prochaine. Bye bye.
3: Bye bye.
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5: C'est l'histoire d'un troupeau de vaches qui va écouter un concert du Quatuor Lontano. Ou alors, c'est l'histoire d'un compositeur qui a fait une partition pour cloche de vache qui n'a encore jamais été donnée en plein air. À moins que ce ne soit l'histoire d'une expérimentation scientifique dont les contours et le bien fondé restent largement soumis à l'expertise psychologique de l'instructeur. Ce qui est sûr, c'est que dans cette histoire, tout est question de point de vue. Et d'autant plus qu'à partir de l'enregistrement du Quatuor Lontano au cours de la dernière édition en date des Musicales d'Assy, c'est en multipliant beaucoup les perspectives à son sujet que l'atelier de création radiophonique du département art de l'École Normale Supérieure PSL a imaginé, enregistré et monté ce numéro pâturé de Métaclassique.

0: Pauline Clauss, ça fait depuis le début du Festival des musicales d'Assy que vous donnez un concert chaque année au Refuge de Doran.
1: Alors non, ça s'est fait, c'est des rencontres progressives. Ouais. En fait, on avait envie de faire des concerts, d'aller toujours chercher un public un petit peu différent, et on nous parlait de pas mal de randonnées, de nature, parce que c'est sûr que voilà, les gens là-bas apprécient, et nous aussi, beaucoup ce genre de cadre. Et puis, la rencontre avec Doran, ça s'est fait petit à petit en cherchant faire des concerts pour les familles aussi, voilà, qui soient accessibles. On a commencé avec des concerts promenades, donc où il y avait un instrumentiste qui faisait donc il marchait avec le public, il les emmenait avec sa flûte, c'était très beau, et puis qui faisait des stations, donc il y avait ses pauses, et puis voilà, petit à petit on s'est dit qu'on pouvait peut-être imaginer une soirée complète, en fait, quelque chose aussi où les gens peuvent prendre à boire, s'installer, voilà, plus se reposer, et on y a associé un guide. Donc du coup, il bénéficie là d'une vraie randonnée avec la découverte de la faune, de la flore, voilà, tous les animaux qu'il y a dans les vallons, et ça termine en concert avec une partie en plein air et une partie à l'intérieur. Voilà.

0: Alors, quand arrivent les cloches des vaches ? Là, on sent qu'il y a deux sortes de publics. Pour en avoir interrogé quelques-uns, il y a ceux qui considèrent que ça renforce leur attention sur la musique parce que la musique se trouve comme amplifiée par la participation des vaches, à leur manière. Et puis d'autres que ça perturbe en disant que quand même, ils entendent moins bien la musique.
1: Bah oui, bon, les deux réactions se comprennent très bien, oui. Et la deuxième, bien évidemment. Mais alors j'insiste sur une chose importante, ce sont des concerts gratuits. C'est-à-dire que ces conditions un peu spéciales d'écoute, je peux tout à fait comprendre, en tant que directrice artistique, que ça peut gêner, choquer des gens qui ont réservé pour le concert du soir et qu'ils n'ont pas l'écoute, ils n'ont pas la... dont ils rêvent. Ça, je comprends très bien. Mais justement, l'idée, c'est d'ouvrir, c'est de tenter des choses. Et si ça leur convient pas, bah, voilà, ils pourront revenir dans des conditions d'écoute qui sont certainement meilleures. Mais quant à la première réaction... celle où les cloches, alors nous comme musiciens on peut pas trop, en tout cas moi à titre personnel, bah non, parce que c'est vrai qu'il faut, avec tout ce qu'on décrivait comme marge d'adaptation à faire pour réussir à jouer notre quatuor en extérieur, c'est vrai qu'on voilà, on est doucement bercé par les échos lointains des cloches, mais on peut pas se permettre beaucoup plus que ça, on doit rester concentré dans notre partition quand même. Mais je comprends très bien, et il y a un bel exemple quand même qui était assez évident pour tout le monde, public et instrumentiste, c'était tout simplement le quatuor américain qu'on aime beaucoup jouer en bise, voilà, redonner et redonner, qui est vraiment une œuvre magnifique et qui se prête complètement à ce cadre pastoral, enfin, des alpages. Et il se trouve qu'il est en fa et que les cloches les plus sonores qui nous parvenaient étaient clairement du fa, du la, donc des accords qui composaient l'accord de fa majeur. Et c'était magnifique parce qu'il y avait une vraie résonance. Et ça a frappé beaucoup un public, y compris qui ne savait pas tout ça, que théoriquement les cloches étaient en fa.
0: Et qui trouvait une cohérence harmonique entre...
1: Mais oui, du coup, il y avait une vraie harmonie. Et c'était un très beau moment.
0: Mais ça, c'était l'an dernier.
1: Et oui.
0: Parce que cette année, au moins la vache en fa n'était pas là.
1: Donc cette année, moins d'harmonie, plus de...
0: Bah, c'est bon. Ce que disait Loïc.
1: Voilà.
0: Ou alors c'est vous qui vous êtes désaccordé.
1: Elle a changé d'alpage.
0: Mais vous n'avez pas changé le quatuor américain. C'est-à-dire, vous, c'est comme un rendez-vous. C'est-à-dire que dans l'hypothèse où les vaches passeraient pas loin du concert, alors vous choisissez Dvorak.
1: Non, ça non. C'est un hasard. C'est un hasard. Ça fait partie d'un répertoire qui se prête bien à ça. Et c'est vrai que souvent, on nous le redemande.
0: Oui.
1: Aussi, hein, tout simplement. On
0: sent ça reste un tube du quatuor américain.
1: Bah oui, mais ça reste quelque chose que les gens ont envie d'entendre. Et on ne va pas se l'interdire, vraiment. Mais donc, oui, c'était peut-être plus. Comment dire, polyphonique, voire peut-être un peu cacophonique par moment, mais c'est voilà, ce qui est rigolo, c'est le côté imprévu. C'est aussi qu'on ne sait pas ce qui va se passer et c'est des rencontres.
0: Et ça veut dire que les vaches aiment le quatuor à cordes ?
1: Bah, manifestement, elles se rapprochent, elles viennent.

0: Nous le recevons aujourd'hui pour une pièce créée il y a 10 ans déjà, au Festival des Intempestives, qui sera jouée ce soir à la Philharmonie de Paris et retransmise en direct à notre antenne. Il s'agit d'Hyper Schubert, composé pour octuor à cordes et cloches. Simple pastiche, voire pur plagiat pour les uns, œuvre imaginative ou révolutionnaire pour les autres, la pièce a remué la critique musicale et nous sommes très heureux de le recevoir aujourd'hui pour en discuter. Jean-Nicolas Marlax, bonjour.
1: Bonjour John Digano.
0: Votre pièce pour octuor Hyper Schubert pose des problèmes à l'écoute qui nous paraissent extrêmement stimulants. Vous suivez un principe de composition radicale en reprenant note pour note le quatuor numéro 13 en La mineur de Schubert, le célèbre quatuor Rosamund, auquel vous adjoignez un quatuor de percussion composé pour cloche à vache. Mais alors, Jean-Nicolas Marlax, d'où vous est venue cette idée? Faut-il y voir un clin d'œil à d'autres formations instrumentales de l'époque de Schubert? Pensons par exemple au célèbre quatuor de Mendelssohn. Où l'idée vient-elle d'ailleurs? De l'aventure et de l'émancipation de la percussion au XXe siècle, par exemple.
1: Je dirais que l'idée de cet octuor provient à l'origine d'une réflexion sur l'intertextualité en musique. La notion de palimpseste, où un texte ancien demeure visible sous un texte nouveau, est essentielle dans mon travail de composition. Alors en littérature, Borges l'a illustré de manière éclatante avec Pierre Ménard, auteur du Quichotte, ce personnage fictif qui réécrit donc à l'identique l'histoire de Don Quichotte, mais dont chaque mot prend un sens, je dirais, radicalement nouveau parce qu'il est pensé depuis un autre temps ou un autre contexte. Avec Hyper Schubert, ma pièce pour octuor, j'applique cette démarche à la musique. Si Schubert compose son quatuor en 1824, qu'advient-il si, en 2025, nous le rejouons sans en altérer une seule note, mais en le recouvrant d'une espèce de contrepoint anachronique? Vous comprenez bien que la question n'est pas de revisiter Schubert, mais de le faire résonner autrement, de jouer des interférences donc entre cette musique qui m'est chère et ces nouveaux timbres qui ont effectivement, comme vous le dites, fait irruption dans l'orchestre au XXe siècle.
0: Mais justement, à propos de cette question de la revisitation, il me semble que le choix de la musique de Schubert n'est pas anodin. On connaît la relation que vous entretenez avec ce compositeur depuis plusieurs années, notamment dans votre pièce « Les vanités du désert ». Mais au-delà de votre affinité personnelle, qu'avez-vous puisé de particulier du point de vue stylistique chez ce compositeur? En d'autres termes, qu'est-ce qui a motivé dans la musique même une telle réécriture?
1: Je dirais que la musique de Schubert m'est toujours apparue comme une espèce d'architecture suspendue, un édifice sonore éblouissant de pureté qui ne demande qu'à être habité par de nouvelles lumières et puis de nouveaux reflets. Puis je dirais qu'elle met en jeu, au-delà de la pensée formelle, de l'architecture musicale, une écoute véritablement sensible, qui se joue pour ainsi dire à même le son. Si on présente souvent Beethoven comme le grand fécondeur de la musique moderne au XIXe siècle, on oublie aussi les phrases si subtiles de Schubert, les audaces, les myriades harmoniques dont regorge sa musique de chambre en particulier, et ce pour des raisons d'expressivité toute personnelle et non par pure spéculation ou composition abstraite selon moi. Je dirais que tout cela a anticipé des ruptures que les aventures du début du XXe siècle n'ont fait que prolonger. Ces splendeurs harmoniques qui m'ont toujours fasciné dans cette musique, ce sont elles que j'ai voulu mettre en valeur et révéler plus explicitement en décidant d'adjoindre une strate percussive à cette pièce, et donc de faire de ce quatuor un nocturne. J'ai déjà utilisé cette image à propos de cette pièce, mais c'est comme si les parties de cloche ramenées à la surface projetaient en plein écran ce que le quatuor à cordes ne faisait que suggérer en profondeur. Mais au-delà de la citation et de la question des couleurs harmoniques qui me fascinent et qui me passionnent, c'est, je dirais, le choc des matières que j'ai voulu aussi explorer dans cette pièce. Le quatuor à cordes repose sur un système harmonique basé sur des hauteurs tempérées, accordées selon le cycle des quintes, et les cloches à vache, elles, comme vous le savez, produisent des sons inharmoniques, impossibles à intégrer dans le système tonal classique. Leur présence fissure donc l'espace sonore et ouvre d'autres mondes.
0: Mais justement, Jean-Nicolas Marlax, pouvez-vous nous expliquer comment vous avez conçu cette partie de percussion?
1: Alors je vais essayer de décrire le processus de travail sans rentrer trop dans les détails, hein, mais j'ai d'abord entrepris une classification spectrale des cloches. Donc chaque cloche a un spectre unique avec des partiels qui ne suivent pas la série harmonique classique. J'ai ainsi établi une sorte de cartographie sonore de ces résonances et puis imaginé un monde à la fois mélodique et rythmique. Un monde modal, inspiré directement des modes à transposition limitée de Messiaen, mais que j'ai retravaillé, retouché pour qu'il

0: deviennent méconnaissables. Donc sans rentrer dans les détails, encore une fois, ce mode, disons, fracturé ne repose plus sur une échelle fixe, mais sur une série d'agrégats fluctuants, de parasitages, puisque chaque cloche possède une fondamentale perceptive, mais aussi une série de fréquences parasites qui interagissent avec les autres. Je dirais donc, pour résumer ça en un mot, que j'ai construit un réseau de proportions rythmiques dérivé du Fibonacci, où les superpositions de frappes génèrent des battements acoustiques qui viennent se loger dans les creux de l'écriture schubertienne.
1: Bon, alors si je comprends bien, ce serait une écriture qui, en somme, dérègle Schubert sans y toucher véritablement. Une écriture de la diffraction.
0: Exactement, c'est exactement ça. Je dirais que c'est un principe avant tout d'anamorphose musicale. Si vous écoutez le quatuor seul, il est intact. Mais avec les percussions, il se dilate, il se trouble, il vacille dans un jeu de reflets qui ne pouvait pas exister en 1824. Non seulement en raison de l'état du langage musical de l'époque, mais aussi du point de vue de l'écoute, qui n'est plus la même du tout. Entendre des cloches de vache dans un auditorium classique, je dirais que le XXe siècle musical nous y a en quelque sorte habitués, avec des œuvres qui ont été des jalons importants de cette histoire. Alors là, je pense à Varèse, à Xenakis, mais aussi à des interprètes qui ont œuvré à l'histoire de la percussion contemporaine dans les dernières décennies, comme par exemple les percussions de Strasbourg qui font un travail merveilleux depuis les années 60-70. Donc j'imagine qu'un auditeur, et je dois dire que c'est assez amusant de ce point de vue-là, un auditeur de 1824 qui entendrait ma pièce dans un salon de musique de chambre croirait probablement à l'irruption d'un troupeau de vaches dans la salle de concert, au moment de l'irruption des cloches dans la composition qui intervient pas tout de suite justement. Donc ce caractère référentiel des cloches à vaches a largement diminué au cours du XXe siècle, et c'est sûr qu'il ne viendrait pas à l'idée d'un de nos auditeurs de ce soir d'imaginer que le quatuor à cordes partage la scène avec 4 salaires ou 4 limousines. Mais malgré tout, j'aime l'idée qu'au-delà de ma recherche de timbre, de la recherche harmonique, la dramaturgie musicale garde en quelque sorte la trace de cette référentialité quelque peu pastorale, ne serait-ce que lointainement.
1: Je vois. Mais quand même, monsieur Marlax, à vous entendre, on a l'impression que vous passez quelque peu sous silence les récentes discussions, pour ne pas dire l'esprit de discorde qui règne parfois autour de votre pièce lorsqu'elle se joue. D'aucuns affirment que vous vous appropriez le travail semi-aléatoire des vaches, pour ainsi dire, que vous...
0: Excusez-moi, mais je comprends pas trop où vous voulez en venir. Enfin, comment osez-vous... Je viens d'élucider, il me semble, mon travail de composition. Enfin, c'est du travail, monsieur.
1: Oui, bien sûr. Il se dit parfois que vous n'avez pas réellement écrit cette pièce, mais plutôt signé cette rencontre improbable entre la pièce de Schubert, le son des cloches, le bruit de l'herbe.
0: Je sais pas quoi répondre, en fait, à ce que vous me dites, John Vigano. Enfin, c'est-à-dire que la partition a été éditée. Je comprends pas où vous voulez en venir.
1: À nos auditeurs et nos auditrices le choix de se faire un avis, la possibilité de se faire un avis, nous allons interrompre cette interview et passer tout de suite un ensemble de documents importants que les gens ont besoin de connaître, à savoir une partie de cette pièce, de la discorde, et puis un ensemble de preuves à charge, peut-être, qui élucide le mystère de sa composition.
0: Si je peux me permettre juste de réagir, je me désolidarise de tout ce qui est à venir.

0: Et alors ce grand boom, vous l'expliquez comment ?
1: Mes ondes, c'était pour les vases. C'était censé être doux. L'explosion, c'est autre chose. Ce n'est pas moi.
2: Donc, si on récapitule, votre expérience visait la réduction du méthane, c'est bien ça ? La réduction du méthane dans l'intestin des vaches ?
1: La réduction du méthane dans l'atmosphère. L'idée, c'était de les faire garder à l'intérieur de l'intestin des vaches. Parce que plus il y en a à l'intérieur de l'intestin des vaches, moins il y en a dans l'atmosphère. Et moins il y a de gaz dans l'atmosphère, meilleure est la planète. L'idée, c'était que la musique les attire et les contrôle. Les ondes sont spéciales, des ondes psychoacoustiques pour diriger leurs pensées et diriger ce qu'elles doivent faire.
0: Attendez, donc jouer du Schubert, c'était juste pour attirer les vaches ?
1: Oui, bien sûr, vous n'aimez pas ? La musique, elle est belle, elle est prenante. Elle doit casser les sons secrets, dans des infrabasses, très subtiles, très subtiles.
2: D'accord, d'accord. Et vous aviez un appareil pour mesurer le méthane ou ça se passait comment votre expérience concrètement ?
1: J'avais deux appareils pour mesurer le méthane. Tout d'abord, j'avais des brins d'herbe à disposition et également, je disposais de cet appareil conçu par mes soins, le méthano-harmonisateur quantique. Une merveille de technologie. Mais maintenant, comme vous le voyez, je l'avais calibré pour qu'il puisse supporter des pressions, disons, plus faibles. Et il n'a pas supporté l'explosion et aujourd'hui, il est cassé. Je vais devoir le reconstruire.
0: Attendez, donc vous êtes en train de nous dire que vous aviez utilisé cet appareil qui envoie des ondes pendant la musique pour qu'elle pète moins ?
1: C'est dit d'une manière très vulgaire pour vulgariser, mais la vulgarisation est faite.
2: Et dans tout ça, l'explosion, vous êtes en train de nous dire que vous n'avez aucune idée de comment ça s'est passé ?
1: Non, moi je ne suis pas là pour faire exploser des choses. Vous savez ce que crée la combustion du méthane ? Une combustion spontanée de méthane comme ça, ça donne du CO2, beaucoup de CO2, des milliers de milliards de molécules de CO2, paf, dans l'atmosphère. Et ça rime avec effet de serre, ça rime avec cancer, et ça rime avec quelque chose que je n'ai pas envie de faire. Donc non, je ne sais pas d'où vient cette explosion, et c'est terrible, ça a un impact sur le climat complètement désastreux. Je veux comprendre, je veux vous aider.
3: Ben on l'espère bien, bon bah ça va être à nous de faire l'enquête.
2: Super. Bon bah je pense qu'on va rien pouvoir tirer d'Alain, il m'a l'air bien perché le type.
3: Ouais c'est chaud là.
2: J'ai commencé à faire des recherches sur internet hier soir avant de dormir et j'ai trouvé un truc de fou. Il y a eu au festival d'Assy un type qui a enregistré un épisode d'un podcast qui s'appelle Méta Classique et ça se passe au même endroit, au même moment et on entend les vaches et un petit peu tout ce qui s'est passé autour.
3: Waouh mais c'est incroyable. Et t'as réussi à trouver qui c'était du coup ?
2: Bah pas encore mais on peut commencer par écouter ça en tout cas, je pense que c'est une bonne idée pour lancer l'enquête.
4: Même les cloches de vache.
5: Ouais, elles sont bien là.
4: Bon, cool. Oui, c'est
6: ça va donner quoi les vaches là ? Moi j'adorais parce que je trouvais tout si mal, c'est bien. Moi j'aime bien l'idée de sortir les musiciens.
7: Oui, je me suis dit, bon, tant pis, j'ai annoncé les vaches.
6: Parce que la musique c'est faite que pour les humains.
7: Il a dû les faire la traite un peu plus tard.
5: Ah oui, c'est ça. Sinon, elle serait venue plus tôt, tu penses ?
8: Il y en avait qui s'étaient un peu arrêtés de regarder quelques instants. Hein.
5: Mais avec l'air suspicieuse ou non ?
8: Non, non, elles avaient l'air plutôt conciliantes.
5: Non, j'ai pas l'impression.
8: C'est pas tous les jours qu'on joue pour des vaches, quand même.
5: Ça dédramatise les fausses notes, quand même.
7: Quelles fausses notes ?
5: S'il y en avait, elles seraient moins graves.
8: Ah non, c'est un public exigeant, hein. Vaches de montagne.
9: Vaches de haute montagne.
8: De haute montagne, qui plus est, c'est vrai.
9: Moi, ce que j'ai trouvé génial, c'est que durant le Schubert, donc le troupeau est arrivé, et donc les cloches ont pris de plus en plus d'ampleur au sein de l'œuvre. Et il y avait un côté... Moi, j'ai pensé au gamelan, en fait, tout de suite, ça m'a fait penser à ça et à Debussy. Alors, il y a un anachronisme total. Mais finalement, dans Ravel, c'était pas si anachronique que ça. Et en fait, j'ai adoré cette espèce de... deux pièces de puzzle qui sont pas allées ensemble, enfin qui ne sont pas censées en fait aller ensemble et qui étaient voilà qui étaient là en fait, c'était un fait et ça fait partie de ces moments uniques en fait qu'on pourrait pas fabriquer. J'ai joué un peu plus fort pour être sûr que tout passe en fait.
5: Ah pour couvrir les cloches donc en quelque sorte, enfin au moins pour les partenaires.
9: Un peu oui quand même. Oui parce qu'il y a un moment elles avaient pris pas mal d'ampleur et voilà.
10: Pourquoi le
5: Il y a un moment particulier, c'est quand les cigales s'arrêtent tout net de chanter.
8: Oui.
5: Et là, ça crée un silence auquel on n'est plus habitué.
8: En fait, les musiciens sont partis à un tempo et petit à petit se sont synchronisés avec le tempo des cigales.
10: Je regarderai quand il ouvrit le sixième seau et il eut un grand tremblement de terre. Le soleil devint noir comme un sac de crin, la lune entière devint comme du sang, et les étoiles du ciel tombèrent sur la terre, comme les figues vertes d'un figuier secoué par un vent violent. Le premier sonna de la trompette, et il y eut de la grêle et du feu mêlés de sang, qui furent jetés sur la terre. Le tiers de la terre fut brûlé, le

0: Waouh, quelle journée! Comment résumer tout ce qui s'est passé? Oui, c'est surtout l'enregistrement du prêtre qui était vraiment très troublant. On pourrait se dire qu'il l'a vraiment trafiqué, que c'est lui qui l'a monté de toutes pièces, mais c'est quand même incroyable de se dire qu'un même événement puisse être perçu de manière aussi différente. Et puis, je sais pas ce qui a pu donner lieu à une telle perception de sa part. Est-ce que ça vient de, je sais pas, son éducation? Il doit être très conditionné par son environnement culturel ou idéologique. En tout cas, c'est un côté très flippant. Mais c'est vraiment passionnant, c'est incroyable. On aurait peut-être dû lui faire un test de drogue, parce que là, c'est... Je ne sais même pas quoi dire. Ça ouvre des nouvelles perspectives sur les études de la perception et sur les hallucinations auditives. Et c'est vrai qu'on dit que le cerveau ne reçoit pas, et qu'au contraire, il prédit en confrontant ses prédictions avec la réalité. Et là, ça en serait un super exemple. Mais voilà, je pense que ce truc-là, c'est... Faudrait vite que j'en parle aux collègues, c'est... Enfin, ça ouvre plein de pistes. On peut faire des ponts entre la sociologie, justement de l'Église, etc., et puis les sciences cognitives. Incroyable.
1: Bon, on y va.
2: Il s'appelle comment tu disais?
3: Bernard Balébaz. Ça s'écrit Balébaz, mais en Savoie. Tu dis pas Servoz. Tu dis pas Chamonix. Tu dis Chamonix. Tu dis Balébaz.

0: Voilà, mais je vous connais bien avec lui, donc Bernard Bayle.
1: D'accord. Bonjour.
0: Lui, c'est un homme de radio.
1: Donc, effectivement, là, apparemment, vos vaches sont venues écouter le concert.
2: Oui, bah disons qu'à la sortie de la traite, elles vont dans le parc près de la chapelle, donc elles ont écouté le concert.
1: Parce que l'an dernier déjà, ouais.
2: Oui, l'an dernier déjà, bah, par obligation, elles écoutaient le concert.
1: Et l'altiste a repéré qu'elles étaient en fa l'an dernier, et là, apparemment, cette année, elles n'étaient plus tout à fait en fa. Vous avez changé leurs cloches ?
2: Ben, c'est pas vraiment changer les cloches, ça dépend le nombre de bestioles qu'on a au troupeau, voilà. Parce que j'ai un certain nombre de cloches d'une certaine catégorie.
1: Oui.
2: Et s'il y a plus de vaches, ben, il y a d'autres cloches d'une autre catégorie qui sont parmi. Quoi.
1: D'accord.
2: S'il y avait un petit peu moins de vaches, je serais certainement toujours en fa à midi.
1: Mais le fait qu'elles s'approchent quand il y a de la musique, vous pensez que c'est parce qu'elles sont donc sensibles à la musique ou...
2: Non, pas spécialement. C'est parce qu'elles passent obligatoirement là vers la chapelle. Elles vont boire en sortant de la traite.
1: Ouais.
2: Elles vont boire, elles passent à côté, c'est tout. Après, la musique, ma foi, on dit toujours que la musique, ça... Ça décontracte les animaux, oui.
1: Ouais.
2: Mais c'est pas parce qu'il y a la musique qu'elles vont là-bas. C'est parce que c'est nous qu'on les dirige là-bas pour les diriger vers le bassin pour boire après la traite. Puis les cloches, elles sont pas là rien que pour faire du folklore. Elles sont là aussi pour retrouver les bêtes dans le brouillard.
1: Mais c'est-à-dire qu'il y a combien... Vous avez combien de vaches ?
2: Une quarantaine. Mais je dis bien, elles sont passées là-bas. C'est pas parce qu'il y a eu de la musique. C'est parce qu'on les dirige là-bas dans le parc,
1: ouais,
2: vers l'abreuvoir. L'abreuvoir est à côté de là où vous avez fait le concert. Donc les vaches, elles vont à leur abreuvoir. Elles vont pas,
1: ouais,
2: vers la musique. Elles vont vers l'abreuvoir.
1: Ouais.
2: Voilà.
1: Mais il y a eu d'autres fonctions que le repérage ?
2: Ben oui, il y a eu d'autres fonctions. Il y a aussi un petit peu des vibrations pour un peu repousser les reptiles.
1: Ah oui ?
2: Les vipères, oui. Mais c'est surtout le repérage.
1: Très bien.
2: Voilà.
1: Ben merci beaucoup.
2: Pas de quoi.
1: Bon travail. Et puis ben, je pense que Daniel vous tiendra au courant de l'émission.
2: D'accord.
1: Merci. Bonne,
2: pas de quoi.
1: Bonne continuation.
2: Merci.
1: Bonne continuation. Merci. Au
3: C'est quand même toute une histoire en Mauricie. Des vaches qui se sont échappées de leur enclos l'été dernier. Amélie Desmarais, bonsoir. Vous êtes à Saint-Sévère, en Mauricie. Vous avez piqué notre curiosité. Le troupeau, on parle d'un certain nombre de vaches quand même, est dans la nature depuis des mois. Et c'est des cow-boys de Saint-Tite qui sont venus à la rescousse.
4: Oui, une histoire digne d'un scénario de film. On parle d'une vingtaine de vaches qui vivent dans le boisé juste derrière moi depuis le mois de mai. Parce qu'à ce moment-là, il y a eu des vents violents qui ont endommagé leur enclos. Elles ont pris la poudre d'escampette. Et donc, à un certain moment, les vaches se retrouvaient dans la voie publique. À un certain moment, on a suggéré à la municipalité d'abattre les bêtes, mais pas question d'aller dans cette direction. Alors, on a décidé de faire appel au Festival Western de Saint-Tite et à ses cow-boys. Donc, 8 cow-boys qui sont venus sur place, qui ont tenté de récupérer les bêtes pendant une journée complète, mais qui n'ont pas réussi à la toute dernière minute. Les bêtes se sont enfuies. On peut écouter le chef de cette équipe de cow-boys.
5: On est descendu une gang de chums là, avec les chevaux puis les remorques. Puis on a réussi à regrouper le troupeau de vaches. C'était environ une vingtaine de vaches. Par contre, le maïs n'avait pas été battu encore. Puis ils sont arrivés dans un grand champ de maïs qui devait avoir 3 km de long par 1,5 km de large. Puis on les a réchappés.
3: Ils ont reperdu, les cow-boys. Ils ont reperdu dans le champ parce que c'était trop grand. Nous, on a des chevreuils, vous avez des vaches, c'est extraordinaire.

0: Juste après les fêtes, les vaches de Pierre Lapointe sont finalement rentrées au bercail à la suite d'une longue et coûteuse opération menée par le MAPAC, qui n'a d'ailleurs pas encore été chiffrée. La ferme de Pierre Lapointe a un volumineux dossier au MAPAC. L'amende la plus salée, 3 750 $ pour avoir enfreint en 2016 la loi sur le bien-être animal, n'a toujours pas été payée. L'inspecteur qui s'était alors rendu sur les lieux déplore que plusieurs vaches et veaux sont gardés dans des conditions insalubres. Il indique que plusieurs vaches ont les onglons longs et que des bovins présentent des signes de maigreur. Il note la présence de moisissures dans les mangeoires des veaux et d'oiseaux morts dans l'abreuvoir extérieur. Le MAPAC a refusé de nous transmettre les dossiers les plus récents, dont ceux concernant la cavale, parce qu'il est possible que des démarches en justice soient entreprises.
1: Wow, cette histoire de vache au Québec m'a vraiment, vraiment beaucoup touché aujourd'hui. Le fait de se dire que comme ça, sur la voie publique, dans l'espace public, il y ait comme ça un troupeau qui débarque et qu'il y ait une véritable cohabitation, en réalité interespèce, qui se développe, parce qu'avec ces vaches qui sont en liberté, qui elles-mêmes font preuve d'une intelligence assez folle, parce qu'elles ont d'abord réussi à s'enfuir, puis ensuite elles trouvent toutes les stratégies pour vivre en collectivité, pour trouver de l'eau, pour échapper à leurs poursuivants les plus expérimentés, qui sont carrément des cow-boys. Et ensuite, elles arrivent même à leur échapper en choisissant typiquement le champ qui sera assez large pour les semer. C'est vraiment incroyable. Et vraiment, c'est se dire aussi que les habitants dans cet espace public ont choisi de ne pas les abattre, de chercher à les attraper de manière pacifiste. Je trouve que c'est quelque chose d'extrêmement optimiste. Et justement, sur ces relations entre homme et animal, surtout dans ces conditions qui sont, comme on l'a vu, assez troubles, c'est-à-dire de savoir en fait pourquoi elles se sont enfuies. Parce que évidemment, leur éleveur avait pas forcément l'air d'être le plus sympa. Et donc ça pose beaucoup de questions sur le bien-être animal et justement sur l'intelligence de ces animaux qui sont capables de vraiment concevoir leurs conditions et de réagir, en fait. Et ça, voilà, tout ça dans le fait qu'il y ait eu des réactions très différentes, que tout cet espace comme ça soit vraiment un espace complètement de l'imprévu, de la cohabitation, des interactions interespèces, c'est fou, quoi. Le fait qu'on n'en vienne pas à utiliser la carabine et que tout le monde se soit démené pour faire ça dans un monde où aujourd'hui l'éthique animale est quand même pas au premier plan.
2: Alors. Allô ?
3: Oui, allô ?
2: Oui, allô, David ?
3: Oui.
2: Oui, c'est Bob Patrak.
3: Oui.
2: Je suis écologue de formation et en fait, je suis avec mon collègue Greg là et on vous appelle parce que en fait, on a vu que vous aviez fait un épisode métaclassique sur un sujet en fait qui nous intéresse énormément.
3: C'était lequel ?
4: Bonjour, c'est Greg.
3: Bonjour.
4: C'était celui juste avant les JO au festival d'Annecy. Vous vous souvenez
3: Ah non, au musical d'Assy. Ah oui, je vois. Oui, c'était avec le Quatuor Lontano. Ouais.
4: Exactement. Eh bien, vous vous souvenez certainement qu'il y a eu plein de choses qui sont passées. Les vaches qui sont arrivées, une des vaches.
3: Ah oui, c'était le concert au refuge. Oui, c'est ça. Ouais.
4: Exactement. Et on aimerait bien un petit peu élucider cette histoire. Donc, on a écouté votre épisode et on a quelques questions à vous poser.
3: D'accord.
2: Et je sais que ça peut paraître un peu bizarre, et du coup, on veut vous assurer qu'on est vraiment des personnes compétentes. Donc moi, donc Bob Patrak, je rappelle, écologue de formation, spécialiste dans l'investigation de terrain, et donc j'ai un DUT en psychologie animale et un autre sur la sexualité des pierres. Et moi, je me suis spécialisé dans la compréhension des TOC des animaux. Donc j'ai travaillé sur les singes psychotiques, les tortues boulimiques. Et ma thèse, du coup, s'intitule « Articulation physique et psychologique, le craquage compulsif des doigts chez les lémuriens nains ». Et donc vous pouvez la trouver sur Reddit gratuitement. Vous pouvez la trouver donc sur Reddit gratuitement parce que je suis très engagé dans l'open science, donc elle est disponible sans aucun souci.
3: Donc vous, ce qui vous intéresse, c'est quand même beaucoup plus les vaches que le concert et la musique de Schubert, en fait.
2: Alors nous, on est formés pour être très pluridisciplinaires, donc il y a aucun souci, on peut traiter. Voilà, on est personnes de terrain, donc on s'adapte.
3: Ok.
4: Et ça fait un petit peu bizarre de se présenter comme ça, mais je pense que c'est important d'affirmer notre crédibilité avant la discussion qui va suivre. Donc moi-même, je suis socio-éthologue au labo du CNRS de Paris, expert en psychologie scientifique, donc j'ai vu pas mal de spécimens. J'ai aussi fait un BTS en soudure de lunettes de soleil pour bétail fortement exposé aux UV. Et finalement, j'ai fait ma thèse il n'y a pas longtemps sur l'influence de la qualité du sang sur les orgies de moustiques. Donc voilà, c'est des sujets qui me tiennent à cœur.
3: Passionnant.
2: Donc on espère que ça vous aura convaincu et que...
3: Bah, j'ai très envie de lire vos travaux du coup, ouais, c'est certain.
4: Et donc tout ça pour vous dire, est-ce que vous avez remarqué, par exemple, dans les témoignages des spectateurs ou des musiciens ou de l'éleveur quand vous étiez sur place, des choses un petit peu particulières qui pourraient permettre d'éclaircir la situation qui ne sont pas dans l'épisode ?
3: Ce que j'ai senti, c'est que les spectateurs étaient un peu opposés, parce qu'il y avait ceux qui trouvaient ça très sympathique que les vaches accompagnent le concert, et puis d'autres qui auraient plutôt préféré avoir la musique non polluée par les bruits de cloche. Et puis ce qui m'a surpris, c'est quand même que les musiciens n'aient pas du tout croisé l'hypothèse de l'éleveur, c'est-à-dire que l'éleveur pensait que les vaches étaient là parce que le concert se trouvait plus ou moins sur la route de l'abreuvoir, quoi, tandis que les musiciens pensaient vraiment que c'était pour la musique que les vaches étaient venues. Donc finalement, j'ai pas de conclusion définitive sur ce qui s'est réellement passé ou sur les motivations des vaches à être venues, ou même sur leur sensibilité à la musique finalement qui est pas complètement avérée.
2: D'accord, c'est vraiment très très intéressant, parce que nous aussi il y avait une certaine perplexité par
3: bah
2: rapport
3: oui.
2: à ce sujet. Donc est-ce que vous accepteriez du coup de nous aider dans cette enquête que nous décidons de mener, du coup nous,
3: ah bah, si vous voulez, oui, de quoi vous auriez besoin?
4: Ça impliquerait peut-être de retourner sur place.
3: D'accord.
4: Parce que bon, on n'a pas spécialement envie d'y revenir, mais on n'a pas spécialement d'autre choix que de revenir vers Alain, le scientifique qui nous a guidés au départ, parce qu'il nous a dit qu'il avait éventuellement un appareil pour traduire le langage des bêtes, des herbes et de tout ce qui vit. Donc peut-être que vous pourriez retourner sur place pour mener d'autres entretiens, mais pas auprès d'humains cette fois-ci.
3: D'accord.
4: Bon monsieur Alain, c'est à nouveau nous. On a fait le tour des interviews sur place. Et je dois dire qu'on est un peu déçus. On revient vers vous.
5: Comment ça vous êtes déçus? Déjà, pourquoi vous êtes allé sur place? Je comprends pas.
1: Parce que c'était quand même un peu bizarre votre histoire, et du coup on est allé chercher par nous-mêmes. Enfin, on est quand même formés pour ça, on est un peu des experts, donc... Bon, j'avoue, on est revenu bredouille, du coup.
4: Et du coup, on est intéressé par votre proposition. Enfin, j'ai du mal à le dire, mais pour traduire ce que disent les brins d'herbe et les autres choses, quoi.
5: Du coup, ce serait innocenté à la fin, c'est bien ça l'idée?
4: C'est pas sûr, mais peut-être.
5: Comment ça, c'est pas sûr? Je n'ai rien fait, j'ai besoin d'être innocent.
1: Mais justement, plus vous allez nous aider, plus on va pouvoir le montrer.

0: Super, enfin de retour dans mon laboratoire. Désirez-vous un peu d'herbe? C'est bouquet Godard, j'aime beaucoup.
1: Oula, attention, nous on est professionnels, alors montrez-nous ce que vous avez à nous montrer et puis rien de plus.
0: Des professionnels, j'ai lu votre thèse, oui, effectivement. Je peux vous montrer les enregistrements que j'ai déjà eu sur place, que je n'ai pas eu le temps de contempler parce que je me suis fait interpeller avant, je ne sais pas pourquoi. Sur place, j'avais déjà pu enregistrer des brins d'herbe, donc je peux vous laisser entendre ce qu'ils ont à dire.
2: Ouais, faisons ça.
0: Bien, tenez, je lance.
3: Je suis tout mouillé là. Je sais pas ce qui se passe, je suis mouillé. La rosée du matin est toujours sur moi. Je suis toujours mouillé là. Ça sent la vache. J'espère que j'ai pas encore me faire marcher dessus. Hein.
4: Je suis dessus là.
3: J'ai l'impression que ça se rapproche là. Je suis mouillé.
4: Mais c'est pas possible.
2: Je suis pas sûr que ça nous apprenne grand chose. Enfin, ils sont mouillés là et. C'est des brins d'herbe.
0: D'accord, alors attendez, je fouille un peu dans mes autres fichiers. Je crois que j'avais eu le temps de poser 2 ou 3 électrodes sur certaines vaches. Alors attendez que je vous retrouve ça dans ma base de données. C'est bon, j'en ai une, tenez.

0: C'est fascinant. Et là, vous me dites que c'est vraiment une retranscription de ce qu'elles entendaient.
1: Retranscription. Mon algorithme ne fait que décoder ce que les vaches pensent et entendent.
0: Donc c'est vraiment, il n'y a pas du tout de votre mysticisme personnel, c'est vraiment scientifique, là.
1: Est-ce que vous m'avez vu trafiquer les données pendant les 10 minutes pendant lesquelles vous étiez dans mon laboratoire?
0: Vous auriez pu l'avoir fait avant.
1: Non, avant, je me suis fait arrêter par vos supérieurs. Il faut réfléchir un peu à votre enquête.
2: Bon. Bah, écoutez, je sais pas où ça peut nous mener, mais on est intéressé par votre machin, ouais. On aurait 2-3 entretiens à mener avec peut-être d'autres insectes ou quoi.
1: Eh bien, si ça peut m'innocenter, je vous laisse le perceptron Psionic 4000. Il est à votre disposition tant que vous me le ramenez.
2: Bah, merci.

0: Alors ça marche comment son truc? T'entends quelque chose toi?
1: C'est vraiment juste... Enfin, il nous a aucun sens.
2: Il nous a dit qu'il fallait appuyer sur le bouton rouge là.
1: Attends, on essaie de rapprocher un peu. Peut-être qu'il faut pointer dans une direction très spécifique. Je sais pas. Tu sais où est la bouche toi, des brandeurs?
0: Bah, j'entends un petit truc, mais... C'est peut-être le vent.
1: Franchement, c'est pas concluant du tout, hein.
2: Putain, et en vrai, on aurait jamais dû lui faire confiance.
1: C'est du bullshit depuis le début.
2: Sûr.
3: Bonjour, on peut vous aider? On est un duo de traducteurs itinérants. Là, je suis avec mon collègue.
0: Mais non.
4: Bonjour, Julien Auriol.
2: Bah, vous tombez extrêmement bien, on est un peu embêté là, on aimerait bien comprendre ce que nous dit l'herbe en fait, parce que on est un peu à court de témoins dans notre affaire. Est-ce que vous sauriez nous dire ce qu'elle raconte?
3: Attendez, laissez-nous écouter. Je crois qu'elle se plaigne, hein.
4: Non, moi je suis désolé, je comprends pas, je suis entomologue, je travaille seulement avec les criquets, mais je me dis, enfin, là je me suis un peu baladé.
3: Non, elles ont l'air vraiment pas contentes là, je pense qu'elles sont en train de se faire écraser, et qu'elles se plaignent de se faire écraser là, c'est ce que j'entends.
2: Mais pas par nous?
3: Bah oui, je crois.
2: Ah ok, peut-être on s'en va alors.
3: Ouais, je pense qu'il faut faire ça, ouais. Parce que là, elles sont en train de dire on va mourir.
2: Ok.
3: Cassez-vous, on s'en va.
2: Mais
1: vous êtes ok pour nous aider?
2: Mais c'est un entomologue, non? Ouais. On va peut-être trouver des insectes?
4: Peut-être. Je veux bien.
5: Mesdames les vaches, nous avons le plaisir de vous recevoir ici dans le studio. Alors, ma première question est une question peut-être un peu banale. Que diriez-vous de la qualité de l'herbe ici? Vous plaît-elle l'herbe d'ici?
6: Ma la verità è che questa erba è acida.
3: Oui, elle est délicieuse.
7: Si guardando che altro può fare.
3: J'adore.
7: Mi cane in aria.
3: Vraiment extrêmement bon. Ça fait voler.
6: Si, è acida come.
3: Ça fait voler. Ça fait planer. Ça fait des très belles choses. On s'y plaît. Quand on fume, pardon, quand on mange de l'herbe. Quand on mange de l'herbe, c'est d'une très grande qualité. D'ailleurs, j'aimerais faire la promotion du producteur. Le magasin d'herbes et de plantes Godard. Je l'adore. J'aime beaucoup la production et la grande quantité d'herbes produites. C'est avec enthousiasme et grand enthousiasme, enthousiasmé par l'enthousiasmant que j'enthousiasme cette herbe si enthousiasmante. Donc merci mille fois. Merci mille fois à Godard.
5: Très bien, merci pour cette belle réponse d'une pertinence remarquable et qui sera appréciée par nos auditeurs. Je rappelle que cette herbe est disponible dans tous les magasins Godard. Cependant, j'aimerais vous poser une question plus sérieuse et qui concerne un événement grave qui a eu lieu il y a peu de temps. L'explosion. Tout le monde a ce mot sur les lèvres, tout le monde en parle, tout le monde, et tout le monde veut savoir ce qu'il s'est passé. Alors, que s'est-il passé? Pourquoi l'une d'entre vous a-t-elle explosé? Certains disent que vous avez fait cela pour tromper les expérimentateurs. Est-ce vrai?
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3: Oui, c'est vrai.
5: Merci pour cette réponse si concise. Et je passe à la rubrique suivante.

0: Madame Criquet, aujourd'hui, est avec nous pour discuter d'une polémique qui est au centre des polémiques de notre région. Cette polémique touche au fait que Madame La Cigale n'a pas eu accès au concert si central de notre région et a eu la volonté d'exprimer en tout cas les résistances, les demandes, les requêtes de la part de la communauté des criquets aujourd'hui.
1: Merci beaucoup, monsieur le journaliste, pour cette intervention. Effectivement, nous avons essayé de faire partie de ce concert, de s'intégrer un peu à la région du fait du réchauffement climatique. Effectivement, nous sommes des criquets occitans qui cherchons à donc remonter un peu vers les alpages et étant des grands musiciens. Nous sommes dit que, eh bien, un concert dans un alpage était sans doute dédié à nous. Et on se voit donc, à ce moment-là, la porte fermée, ne pouvant donc écouter ce morceau de musique.
0: Je passe la parole à Madame Lavache. Que direz-vous de ce que dit Madame Criquet, qui nous rejoint aujourd'hui pour se plaindre.
2: Oui, alors bonjour. En tant que délégué syndical du syndicat de regroupement des vaches à lait de la région d'Occitanie, je crois que cette polémique n'a aucun sens. Déjà, cette réunion était une réunion syndicale entre toutes les vaches syndiquées de la région. Qu'est-ce que des criquets avaient à faire pour ce concert? Ensuite, il en va de fait que les criquets n'ont pas les mêmes capacités auditives que nous, ne savent pas apprécier la musique classique. Donc, les criquets ont beaucoup d'avantages dans cette société, vivent très très bien. Il me semble normal que nous puissions aussi jouir, entre nous, entre vaches, de certains privilèges.
1: Eh bien, tout simplement, je me permets de vous poser une question assez simple. Arrivez-vous à citer les avantages que les criquets ont? Notamment...
0: Je rappelle juste les règles du débat. On laisse parler d'abord les cigales, puis les vaches. Et puis ensuite, les vaches auront le droit de répondre.
1: Les criquets, je vous prie. Ainsi, vous comprenez très bien déjà les...
0: Merci Madame La Cigale, je passe la parole au syndiqué des vaches, s'il vous plaît. Avez-vous quelques réponses, quelques remarques?
2: Le silence de mon confrère semble éloquent et je tiens à rappeler que depuis quelques années, le territoire des criquets a amplement grandi sur le nôtre, que les criquets chantent toute la journée et nous ennuie. Donc, je propose que cette discussion se termine ici et que les criquets rentrent chez eux, vaqués à leurs occupations.
0: Les criquets, les cigales, les criquets, avez-vous une dernière chose à dire?
1: Effectivement.
0: Très bien, merci.
3: Ah là là, ces criquets, encore un bel exemple de cette intelligence animale. Et encore, il faudrait peut-être même pas dire ça, parce que c'est... Comme en disant intelligence, on projette beaucoup de nos anthropomorphismes. Mais là, on voit qu'il y a des véritables rapports de pouvoir, qu'il y a une spécificité vraiment des interactions des animaux avec leur milieu, avec leurs appétences spécifiques. Et c'est extrêmement intéressant. On voit qu'il y a donc des conflits, mais que finalement, grâce à ces pratiques comme ça de traduction, qui sont d'ailleurs incroyables, parce que justement, on pourrait se dire « Oh, la technique pourrait nous permettre de résoudre tous ces problèmes. » Et finalement, on se rend compte qu'elle-même a ses propres failles. Et que c'est en trouvant justement par l'imprévu, par justement cette humanité que l'on trouve parfois dans les champs, ces deux traducteurs, qui par une mystique incompréhensible, et justement ça serait un super sujet d'étude, parviennent à comprendre ces criquets, à comprendre cette nature. Et ce que je trouve encore plus incroyable, c'est qu'ils ont réussi à initier un dialogue, certes conflictuel, mais un vrai dialogue entre des criquets et des vaches qui, de base, en tout cas, à mon avis, ne peuvent pas se comprendre. Et donc ça, c'est vraiment quelque chose d'hyper prometteur. Ça veut dire que peut-être que dans l'avenir, en ayant recours plus à la formation, je ne sais pas comment ça pourrait se faire, mais de prendre comme ça des traducteurs qui pourraient permettre de mettre en relation différentes espèces, et bien on pourrait arriver à des écosystèmes peut-être encore plus en relation, encore plus dans la compréhension, et on pourrait même plus parler des lois de la nature comme des choses extrêmement violentes, qui sont incapables comme ça de prendre en compte les besoins de chacun. Et non, on pourrait y avoir une véritable harmonie entre les espèces. Et je trouve ça tout bonnement passionnant.
4: Cher Gérard, je renonce. Vraiment, c'est un beau métier que celui auquel tu m'as formé. Mais j'ai 27 ans et j'en ai déjà trop vu. Enfin, surtout trop entendu. Non, le sens m'échappe. Je crois que je vais vraiment devenir soudeur pour poursuivre ce que j'ai fait de mieux jusqu'ici dans ma vie. Tu sais, les lunettes pour rétine animal fragile dont je t'avais parlé. Ça avait du sens. Enfin, n'importe quoi d'autre. Je sais pas à quel moment j'ai perdu ce qui résonne dans l'âme de Bob. Vraiment, pendant cette enquête, mon enthousiasme m'a fait réaliser que j'aurais préféré étudier la sexualité des pierres.
5: Non, elles n'étaient pas faites pour ça.
4: Non, vraiment, j'étais pas fait pour ça. Parler à des brins d'herbe, écouter des traducteurs itinérants, itinérés entre l'italien et le grec pour demander à des vaches pourquoi l'herbe Godard est la meilleure du marché. J'ai vu un scientifique qui n'a pas fumé que l'herbe Godard et qui sortait tout droit d'un mauvais film de SF. Et je pense que j'y suis pas à ma place.
5: Je pense que je n'y suis pas à ma place.
4: Non, salut tous les collègues de ma part, c'est ciao. Signé Greg.
5: Salut tous les collègues de ma part. C'est ciao. Signé Greg. En pleine possession de ses moyens. Ça t'apprendra à t'opposer à moi et à me mépriser.

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2: Bonsoir à tous. On commence par cette enquête préliminaire ouverte par le parquet national antiterroriste après cette conférence de presse du Front de Libération Nationale Corse Union des Combattants. Alors que se tiennent ce week-end les journées internationales de Corte réunissant les indépendantistes, le FLNC est apparu très menaçant, Jeanne Billard.
3: Oui, c'est une quinzaine de personnes cagoulées et lourdement armées qui s'est exprimée face à la caméra et aux journalistes de Corse Matin, seul média invité. Le FLNC s'oppose à nouveau au processus d'autonomie du territoire et qualifie de mascarade le projet de loi constitutionnelle actuellement examiné par le Parlement. « Restez chez vous », déclarent aussi les indépendantistes aux personnes qui souhaiteraient s'installer en Corse, précisant qu'elles n'y seront pas en sécurité avant que leurs droits nationaux soient reconnus et respectés. Enfin, le FLNC met en garde l'État qui tenterait, selon lui, de criminaliser le mouvement dans le but de manipuler l'opinion.
2: Il s'agit de la première conférence de presse du FLNC-UC depuis 2024 dans un contexte de fractionnement du mouvement indépendantiste. La canicule sévit toujours sur le sud-est. La Corse est d'ailleurs concernée et les 8 départements en vigilance orange resteront en alerte demain. Des canicules à répétition qui aggravent le risque d'incendie. C'est le cas dans l'Aude cet après-midi. Un feu s'est déclaré dans les Corbières après un incendie de véhicule. D'importants moyens sont sur place. Une centaine de pompiers ainsi que des Canadairs et des Dash, ces avions bombardiers d'eau. Un cas d'antivirus détecté chez un patient qui était en vacances en France la deuxième quinzaine de juillet. Annonce du ministère de la Santé cet après-midi. Ce patient franco-argentin est actuellement isolé avec sa famille en Espagne. Il n'a plus de symptômes. Le ministère ajoute que tout est mis en place pour retracer les étapes de son voyage. Et puis le foot et l'UEFA continuent de faire pression sur la FIFA. Malgré l'abandon de son projet de s'ouvrir aux investisseurs privés, l'organisation européenne annonce qu'elle maintient le boycott des compétitions dont la Coupe du Monde. L'UEFA assure avoir perdu confiance dans la présidence de Gianni Infantino. Voilà pour l'info. Très bonne fin de journée.
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Bonjour à toutes et bonjour à tous. J'espère que vous avez passé de très bonnes vacances et que vous en avez profité pour aller voir les artistes en live pendant cette période estivale. Cette émission va continuer à vous distiller les nouveautés blues et blues rock. Et on commence tout de suite avec le nouvel album d'Albert Castiglia qui s'intitule Ragga House Soul. Et je vous propose d'écouter Southern Line. C'est du blues et c'est du lourd.

On continue avec Smokestack Reno et leur disque The Mojo Dojo. Et ce titre, Till the Day.

On reste avec une autre artiste très intéressante, Amanda Fish. Oui, la petite sœur de Samantha Fish. Elle présente son nouvel album qui s'appelle Kingdom. Et on écoute Mockingbirds.

Encore une voix féminine, et on en profite avec le nouvel album de Chemika Copeland, Blame It of Eve. Et quel album ? Écoutons tout de suite Tug Mother.

Restons encore un peu avec chez Mika Copeland, parce que c'est vraiment très bon. Voici Is There Anybody Up There, toujours tiré de l'album Blame It on Eve.

Passons aux artistes français avec le grand Nick Owen Toussaint qui vient tout juste de sortir cet opus. From Cresdell with Love. Voici Wanna Try Somebody.

Et pour terminer cette heure passée ensemble, voici un autre groupe français, Railroad Stomp, et leur nouvelle galette tout simplement appelée Too. On écoute Rolling on Tubing.

0: Bonjour et bienvenue dans ce nouveau numéro de Rock Station, un numéro consacré à Bo Diddley, un numéro plus particulièrement consacré à ceux qui pensent que Bo Diddley c'est toujours la même chose. Nous écoutons en premier la chanson titre Bo Diddley.
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Elas Outer Bates, dit Elas McDaniel, dit Bo Diddley, est né dans le Mississippi le 30 décembre 1928. Son surnom de Bo Diddley lui vient directement d'un instrument rudimentaire qui était constitué d'un fil de fer sur lequel on faisait glisser un goulot de bouteille. Cet instrument s'appelait donc le Diddle ou le Diddley Bow. Diddley Bow, Bo Diddley. Voici maintenant une des facettes de l'artiste, le blues. I'm a man.

Buddy Lay a signé sur Chess Records en 1954 et les deux chansons que nous venons d'écouter, à savoir Buddy Lay et I'm a Man, figurent sur son premier 45 tours. A noter que la version initiale de Buddy Lay s'appelait Uncle John. I'm a Man fait partie de la fameuse trilogie Manish Boy, I'm a Man, Uchi Puchi Man, dont Buddy Lay et Muddy Waters se dispute la paternité. En 1960, pour Checker Records, une filiale de Chess, il enregistre une chanson qui se nomme Roadrunner.

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1: Comme nous l'avons entendu dans la chanson Bo Diddley, ce que l'on appelle le Bo's Beat ou le Jungle Beat est en fait une variation de percussion africaine adaptée à la guitare électrique. Écoutons Pretty Thing, une chanson de 1955 qui exploite ce même Bo's Beat, Jungle Beat, avec une légère variation cette fois.

nombreux styles musicaux. On peut citer le rock'n'roll, le blues, le rhythm and blues, le funk, parfois même l'électro. Écoutons un titre ce coup-ci à tendance rhythm and blues, Walking and Talking.

Voici une chanson de 1956, Who Do You Love? Cette chanson n'exploite pas le Bose Beat, mais de nombreuses reprises par la suite lui adjoindront le rythme Bose Beat. Je vous invite notamment à écouter la reprise de George Thorogood, Who Do You Love?

Nous passons en 1957 pour une chanson typée blues. Cette chanson s'appelle Before You Accuse Me. Vous la connaissez probablement par la reprise de Creedence Clearwater Revival sur l'album Cosmos Factory ou également par Eric Clapton un peu plus tard.

Nous passons en 1959 pour une chanson qui navigue entre rock'n'roll, blues, rhythm and blues. Cette chanson s'appelle Crackin' Up. Vous en retrouverez une version par Paul McCartney ou plus récemment par Billy Gibbons, chanteur-guitariste de ZZ Top.

En 1961, Bo Diddley s'apitoie sur son sort de malade, histoire non vécue évidemment, et nous propose Pills.

En 1962, Bo Diddley nous propose une chanson écrite par l'omniprésent Willie Dixon chez Chess, une chanson qui sera une des dernières à atteindre le sommet des charts. You can't judge a book by the cover.

Cela fait presque 35 minutes que nous écoutons Bo Diddley et vous vous êtes sûrement aperçu que pas mal de ses chansons sont devenues des classiques. La suivante ne va pas déroger, elle va devenir un classique du pub rock bien des années plus tard. C'est donc ainsi qu'en 1962 va sortir I Can Tell.

Nous allons écouter maintenant 16 Tones, une chanson de 1947 écrite par Mel Travis.

Le but de cette émission est bien entendu d'écouter de la bonne musique, mais aussi de montrer l'éclectisme de Bo Diddley. Dans les années 70, il va s'orienter vers le funk. Écoutons Elephant Man.

Bien évidemment, dans ses disques funk, il ne peut s'empêcher de revenir parfois à ses racines. Il enregistre donc une nouvelle chanson qui s'appelle Shut Up Woman, qui est en fait une version déguisée, modernisée, funkisée, mais néanmoins blues de I'm a Man.

Voilà, une nouvelle fois, le voyage est terminé. J'espère que cette petite heure passée en compagnie de Bo Diddley vous a régalé. Je vous donne rendez-vous pour un prochain numéro. À bientôt.

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